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0: Attention, attention. 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
1: Vous êtes là, les filles ?
2: Oui !
1: On fait un voyage tous ensemble ?
3: Allez, tous ensemble !
1: Allez, c'est parti !

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1: Bonjour à toutes et à tous et bienvenue sur Radio Alto, c'est l'heure de l'agenda du dimanche 7 juin. La QZ Hard aura lieu aujourd'hui et propose des courses de 7, 13 et 23 km dans un esprit trail ainsi qu'un parcours de marché rando. Le retrait des dossards se fait à la salle des fêtes de QZ et attention, il y a des travaux dans QZ, la circulation et le stationnement risquent d'être compliqués. Ce soir à 17h30 à l'église de Bellecombe en Bauges, concert Chant du Monde avec les chorales Upopoi, le cœur nomade et la chorale Terra Voce, participation au chapeau. Ce soir à 18h, Cinébus à QZ avec la projection Les Enfants de la Résistance. Et dès 9h30 ce matin, vous pouvez participer à la préparation de la décoration des prochains dimanches au four qui aura lieu le 21 juin à Chenal et Fras. Si vous voulez donner un coup de main pour découper des notes, peindre des cartons ou faire des décorations en vinyle, ça se passe au Bistrot Vapeur à Chenal et Fras aujourd'hui à partir de 9h30. Aujourd'hui, dans le cadre des rendez-vous au jardin, visite gratuite du sentier botanique des orchidées à Hayon-le-Jeune, avec des départs à 10h, 14h et 15h30. C'est la fin de cet agenda, il a été proposé en partenariat avec la fruitière du cœur des Bauges de l'Echeraine, et nous vous souhaitons une excellente journée à l'écoute de Radio Alto 94.8.
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La chocolaterie Gaël Jacob de Lécherenne vous accueille du mardi au dimanche de 8h à 19h, sauf en période de vacances scolaires ou de fêtes, où le magasin vous est ouvert 7 jours sur 7. Sur place, profitez des chocolats, glaces, panettone, mais aussi du salon de thé avec pâtisserie et viennoiserie. Vous trouverez toutes les infos sur le site internet chocolateriejacob.com. La fruitière du Cœur des Bauges à Lécherenne est ouverte tous les jours, jours fériés inclus, de 9h à 12h30, puis de 15h à 19h. Toutes sortes de fromages et de produits locaux sont disponibles à la vente en direct. Vous pouvez également commander en ligne pour un retrait en magasin ou vous faire livrer à votre domicile en vous rendant sur le site fromagerie-savoie.com. L'épicerie Croque-Bauges vous propose des produits bio, locaux, un grand espace de vente en vrac et du pain frais. Vous serez accueillis de 9h à 13h et de 15h à 19h. Attention, l'épicerie sera fermée le matin du lundi et du jeudi, ainsi que les dimanches et les jours fériés. Le verger de l'Épine, situé à Harite, vous propose des balades et randonnées avec des ânes pour une demi-journée ou sur plusieurs jours en Bauges. Partez en autonomie pour une balade au bord du Chéran ou des randonnées en alpage avec possibilité de dormir en refuge. Toutes les infos sont à retrouver sur www.vergerdelépine.fr ou leur page Facebook. Le café librairie associatif La Lanterne qui rugit vous accueille place des Cantaloupes à Lécherenne du mardi au samedi de 9h à 19h en continu. Flânez dans cette librairie généraliste qui vous propose un rayon papeterie, carterie, loisirs créatifs et jeux de société. Vous pouvez également passer commande sur le site lalibrairiekirugit.com ou par mail à l'adresse contact@librairiekirugit.com. Sur place, profitez d'un espace café avec boissons et cookies. Fanny Gonnet, coach sportif.

Il vous accompagne via du coaching à distance, du coaching à domicile et également, sur certaines périodes, des cours collectifs donnés à la salle communale de la mairie de Saint-François-de-Sales. Cours et coaching sont accessibles à tous pour vous aider à atteindre vos objectifs. Pour plus d'infos, contactez Fanny par mail à l'adresse fgtrainer@gonnet.coach, Gonnet avec deux N, ou via sa page Instagram Fanny Gonnet Trainer. L'Académie d'Aïkido des Bauges propose tous les mercredis soirs des cours à Bellecombe en Bauges. Cet art martial traditionnel japonais, pratiqué sans compétition, n'est ni un sport de combat, ni du self-défense, mais la voie du guerrier pacifique. Les cours ont lieu le mercredi de 17h15 à 18h15 pour les enfants de 7 à 12 ans et pour les adultes et adolescents de 20h à 21h30, tous niveaux confondus. Possibilité également de découvrir l'Aikishin Taizo, une pratique physique sans partenaire visant à l'harmonie des énergies du corps. Vous pouvez rejoindre les cours tout au long de l'année en vous munissant d'une tenue souple pour essayer. Toutes les infos sont sur la page de l'association sur le site des Amis des Bauges ou sur leur compte Instagram Aikido Bauges. La Mosaïque des Vivants propose tous les mardis soirs des ateliers de danse d'expression corporelle appelés la Biodensa. Basé sur un enchaînement d'exercices que l'on réalise seul, à deux ou en groupe, la biodensa est avant tout une mise en mouvement. Ouverte à toutes et à tous, cette pratique de la danse ne requiert aucune compétence artistique ou physique préalable. Les cours ont lieu le mardi de 19h à 21h à la Motte en Bauges. Retrouvez toutes les informations concernant les inscriptions sur le site de l'association mosaiquedesvivants.fr. Communiquez vous aussi vos horaires d'ouverture et vos actualités dans les infos des professionnels du Massif en contactant Radio Alto à contact@radioalto.info.

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1: Bonjour à toutes et à tous et bienvenue sur Radio Alto. C'est l'heure de l'agenda du dimanche 7 juin. La QZ-Hard aura lieu aujourd'hui et propose des courses de 7, 13 et 23 km dans un esprit trail ainsi qu'un parcours de marche et rando. Le retrait des dossards se fait à la salle des fêtes de QZ. Et attention, il y a des travaux dans QZ, la circulation et le stationnement risquent d'être compliqués. Ce soir à 17h30 à l'église de Bellecombe en Bauges, concert Chant du Monde avec les chorales Upopoi, le cœur nomade, et la chorale Terra Voce, participation au chapeau. Ce soir à 18h, Cinébus à QZ avec la projection Les Enfants de la Résistance. Et dès 9h30 ce matin, vous pouvez participer à la préparation de la décoration des prochains dimanches au four qui aura lieu le 21 juin à Chenal-Effras. Si vous voulez donner un coup de main pour découper des notes, peindre des cartons ou faire des décorations en vinyle, ça se passe au Bistrot Vapeur à Chenal-Effras aujourd'hui à partir de 9h30. Aujourd'hui, dans le cadre des rendez-vous au jardin, visite gratuite du sentier botanique des orchidées à Hayon-le-Jeune, avec des départs à 10h, 14h et 15h30. C'est la fin de cet agenda, il a été proposé en partenariat avec la fruitière du cœur des Bauges de l'Échrenne, et nous vous souhaitons une excellente journée à l'écoute de Radio Alto 94.8.
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0: Et maintenant, on fait quoi ? Chronique pour parents fatigués, mais néanmoins exceptionnels, qui ont juste besoin de se faire confiance. Eunomia, j'ai 3 enfants, et alors le matin, je t'explique même pas l'organisation que ça doit être, le timing pour aller à l'école, pour les gérer, et je me dis qu'il y a quelque chose que je fais mal, ou il faut que je mette un timer pour qu'ils aillent à l'école. Comment je peux ordonner ça pour que, en fait, ça soit beaucoup plus fluide?
1: Alors, en fait, c'est vrai que beaucoup de parents ont cette problématique-là. Je pense que même tous les parents ont cette problématique-là de respecter l'heure, de respecter l'heure de départ et tout ça. Il y a plusieurs écoles. Donc, il y a les parents qui se lèvent en même temps que les enfants et c'est la crise partout et c'est la panique et autres. Il y a les chefs d'orchestre qui organisent tout en amont. Donc, c'est-à-dire que la veille au soir, le petit-déj est déjà posé sur la table, les habits sont choisis, tout est carré. Et donc, le chemin est tout tracé, donc c'est assez facile. Mais ça demande beaucoup d'organisation pour la maman ou pour le papa et beaucoup d'énergie et de stress avant, pour pas de stress après, soi-disant. Après, il y a d'autres techniques, c'est aussi de rendre l'enfant un peu autonome dans sa prise en charge, donc suivant l'âge de l'enfant, bien sûr. Je pense que vraiment, le mieux, c'est de trouver son équilibre, déjà avec qui on est, parce que moi, par exemple, 5 minutes avant de commencer mon job, je suis pas prête, mais vraiment pas prête. Mon mari, lui, c'est 1h30 avant. Il se lève 1h30 avant pour pouvoir partir 1h30 après, alors que voilà, on a la même amplitude quand on a petit-déj, douche, habillage. Et moi, je mets 5 minutes et lui, il met 1h30. Donc, on est tous différents. Les enfants sont tous différents. Donc après, on fait avec ce qu'on peut, ce qu'on a. Je pense que plus on va être organisé en amont, surtout quand ils sont tout petits, moins il y a de stress. Parce que tu sais que tu as un petit peu plus de temps, donc tu vas moins crier après ton enfant, tu vas moins te mettre la pression quand il ne va pas vouloir écouter. Il faut être un petit peu organisé, je pense, et en même temps, mettre des choses en place pour que l'enfant se sente acteur de son autonomie. C'est-à-dire que si pour toi, il faut que ça soit tout carré et que tu n'as aucun lâcher prise, tu vas choisir les vêtements, tu vas choisir le petit-déj,

0: Tu vas choisir ce qu'ils mangent, tu vas choisir dans quel ordre ils doivent s'habiller. Ça marche quand ils sont bébés, parce qu'ils ne vont pas se poser de questions. Quand il va avoir 2-3 ans, tu vas avoir la super période terrible tout, moi tout seul, moi tout seul. Et là, tu vas être en confrontation avec lui. Et mine de rien, je pense que si on prend trop en charge tout le temps, bah arrivé à 25 ans, il n'est toujours pas capable de s'habiller, de se prendre en charge et de ouvrir son compte EDF ou de voilà, ouvrir son compte CAF ou autre. Je pense vraiment que notre rôle, c'est aussi de leur apprendre à gérer le temps. Donc après, tu as plein d'astuces. Maintenant, il y a plein de choses que tu peux acheter, fabriquer. Les horloges avec les petits codes couleurs. Donc les horloges avec les aiguilles. Parce qu'a priori, maintenant, les jeunes ne savent plus lire l'heure sur les aiguilles. Donc autant leur apprendre. C'est plus facile qu'une heure chrono pour faire les petits cadrans. Tu peux trouver du matériel déjà préfait. Ou alors, tu peux le fabriquer avec ton enfant. Ce qui le rend encore plus autonome dans cette fabrication-là. Et lui dire, tu vois, là, on doit être parti à 8 heures. Parce que tu es à l'école à 8h30. Tu dois être parti à 8h. Et avant, on a ça et ça à faire. Donc, je pense pour des enfants de 3-4 ans, tu peux commencer à les rentrer dans le jeu. Tu sais à peu près combien de temps ils vont mettre pour s'habiller. Tu sais à peu près combien de temps ils ont besoin pour déjeuner tranquillement. Ben, en fait, c'est à nous d'anticiper et à nous de les lever assez tôt pour qu'ils aient le temps d'émerger, le temps de faire un petit câlin, le temps de prendre ses habits tranquillement, de déjeuner tranquillement et après de se mettre en route. Après, les astuces pour pas se laisser déborder, ça va peut-être faire bondir beaucoup de personnes, mais c'est le pas d'écran. Voilà, il y a beaucoup de personnes qui se servent de l'écran comme un petit moment où la maman, le papa peuvent se préparer pendant que l'enfant est prêt et attend. Mais c'est souvent qu'après, il y a crise. Parce que du coup, l'enfant est obnubilé par ça et a du mal à décrocher et du coup, il y a crise. Ou alors, ne s'habille pas, ou alors parce que la télé est allumée et on va se mettre sur le canapé avec le bibi et en fait, le temps de s'habiller et tout. Et on est déconnecté de la réalité. Donc, on n'a plus cet objectif d'être à l'heure. Si on recadre et qu'on explique à l'enfant au bout d'un moment qu'on a ça et ça à faire avec des petites affichettes, avec des petits... Il y a vraiment plein de matos qu'on peut trouver. L'enfant va dire « Ah, il faut que j'aille m'habiller, je prends ma petite affichette, je la scratch, je la colle, je la mets sur le tableau, je fais ma petite croix et je vais m'habiller. » Et nous, on est là en garant, en mode « Ouais, super, c'est super, tu as bien enfilé ton pantalon, tu as bien enfilé ta robe. » Donc, il y a plein de petits matos qui peuvent te faciliter la vie le matin. C'est pareil, c'est comme on dit à chaque petit podcast, mais plus on a conscience de ce qu'on veut arriver, plus on va y arriver facilement. Tu peux mettre un petit porte-manteau à la taille de tes enfants. Tu peux lui pré-choisir les vêtements. Tu choisis 2 tenues qui te correspondent à toi, à la météo et autres. Mais tu fais choisir à l'enfant le bleu ou le rouge. Comme ça, lui, il a du choix. Il a de l'autonomie. Toi, t'as veillé au grain. Tout va bien. Il n'y a pas de conflit. On peut passer à autre chose. Pour le petit-déj, c'est pareil. Tu peux préparer à l'avance ou du moins faire en sorte qu'on mette la table un petit peu le matin avant ou rapidement. Et c'est comme pour tout le reste, en fait. Si l'enfant a trop de choix, il se perd dans le choix et il y a conflit. S'il n'y a pas assez de choix, il va être en opposition et il y a conflit. En fait, il faut trouver la juste mesure. Tu proposes la tartine, tu proposes la banane, tu proposes l'œuf, la charcuterie ou autre. Ça peut matcher. On n'est pas obligé de tous déjeuner des céréales. En fait, quand t'es parent, plus tu vas anticiper, te poser la question « Pourquoi je fais ça ? Pourquoi, en fait, il faut que mon enfant soit à l'heure ?» C'est parce que la société l'oblige. C'est plus facile. T'as pas la remarque de l'assistante maternelle. T'auras pas la remarque de la maîtresse. Tu auras pas le stress à courir après le bus. C'est quand même plus serein si t'arrives plus ou moins à l'heure. Donc, si tu sais pourquoi tu vas le faire, tu vas pouvoir trouver la solution pour pouvoir le faire en amont, autrement. En fait, je trouve que vraiment, quand on est parent, mais ça, c'est quand t'es vieux, donc parce que maintenant, je suis vieille, donc c'est plus facile. Quand t'es jeune parent, t'es dans le flow, t'es dans la mouvance, dans le torrent, et en fait, t'as pas le temps de réfléchir. Mais si vous prenez 2-3 minutes de temps en temps pour vous dire, mais en fait, pourquoi je mets ça en place? Pourquoi je suis autant accro à ce qu'il soit habillé, coordonné, tout? Est-ce que ça a vraiment une importance sur son développement social et autre? Être propre, oui. Être à peu près propre, oui. Être très crade, oui, ça a un impact. Mine de rien, parce que à un moment ou à un autre, les copains peuvent faire des remarques à ton enfant ou autre. Et puis même pour lui, c'est pas très clean, c'est pas très confortable quand tu te sens pas très propre. T'as moins confiance en toi aussi. Donc, si tu sais pourquoi tu choisis les vêtements de ton enfant, C'est pour qu'il soit protégé de la météo, pour qu'il soit bien dans ses baskets, qu'il se sente classe. Tu sais pourquoi tu le fais, c'est plus facile. Si tu sais pourquoi tu dois t'organiser le matin pour être plus serein, c'est plus facile. En fait, il faut juste se poser la bonne question de pourquoi je le fais, et du coup, tu vas trouver tes solutions. Et en fait, maintenant, avec Internet, on va quand même pas se leurrer. T'as toutes les solutions à portée de main pour trouver la petite horloge qui va bien, le petit porte-manteau qui va bien. Poser la question avec ton mari comment vous vous organisez et comment vous facilitez la vie, quoi. Parce que plus tu vas te faciliter la vie, plus ton enfant sera zen, plus vous serez zen tout le monde. Donc, voilà. Et c'est en fait notre rôle d'adulte, comme je disais, d'avoir un cerveau qui fonctionne autrement que l'enfant qui est dans l'action. Nous, on peut prendre le temps de recul et de se poser la question de pourquoi et comment je vais le faire.
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1: Si vous y avez échappé cet été, vous n'y échapperez peut-être pas avec la cueillette des champignons ou avec les longues balades en forêt en regardant les feuilles tomber. Et oui, on parle des tiques de plus en plus présentes, notamment dues au réchauffement climatique puisqu'elles n'ont plus froid l'hiver. Et aujourd'hui, pour vous parler de ces tiques et de la maladie associée qui est la maladie de Lyme ou de Lyme, je reçois Maude Duchesne, infirmière libérale et présidente de la CPTS. Bonjour Maude.
2: Bonjour.
1: Catherine Gou, infirmière libérale et vice-trésorière de la CPTS. Bonjour Catherine.
3: Bonjour à tous.
1: Et Edmond Guillot, qui est le coordinateur de la CPTS. Bonjour,
4: bonjour
1: Edmond. Alors, les tiques, mais qu'est-ce que c'est donc que ces petites bêtes, Maude?
2: Qu'est-ce que sont ces petites bêtes qui nous embêtent? Donc, les tiques, c'est des acariens parasites. Et dans les Bauges, comme partout en Europe, l'espèce qu'on va trouver de façon plus courante, donc c'est celle qu'on appelle la tique du mouton ou la tique du bois. Et contrairement aux moustiques, par exemple, les tiques ne volent pas, mais ils vivent au sol, dans la végétation, et puis ils attendent le passage d'un hôte animal ou humain pour s'y accrocher férocement.
1: Et donc, là, je le disais, elles sont de plus en plus actives, notamment dues au réchauffement. Et ouais. Pourquoi?
2: Eh bien, parce qu'en fait, elles sont actives dès que la température dépasse 7 degrés, donc, c'est-à-dire au printemps et à l'automne. Et il y a un pic, effectivement, au printemps, entre mai-juin, et puis en fin d'été, septembre-octobre. Et comme tu le disais, les hivers sont de plus en plus doux et l'humidité prolonge leur présence sur le terrain, et particulièrement des Bauges.
1: Catherine, où est-ce qu'on va pouvoir les retrouver, ces petites bébêtes?
3: Alors, ces petites bébêtes, les tiques, apprécient les zones boisées humides, les haies, les fougères, les litières des feuilles et les herbes hautes. Donc, on en rencontre dans les sous-bois, les clairières, les prairies humides, les bords des chemins, des rivières et même des jardins peu entretenus. Les zones fréquentées par la zone sauvage aussi, chevreuils, rongeurs, oiseaux et le bétail. Les Bauges, massifs montagnards préservés, sont un terrain particulièrement favorable à leur développement. Biodiversité riche, écosystèmes humides et nombreux passages humains.
1: Oui, autant dire qu'on a toutes les chances d'en rencontrer quand on se balade par ici.
3: Voilà, tout à fait.
1: Edmond, comment est-ce qu'elles vont faire pour... Parce qu'elles seraient juste présentes, mais elles piquent en plus.
5: Alors en fait, les tiques ne sautent pas et ne tombent pas des arbres. Elles grimpent sur la végétation jusqu'à 1 mètre de hauteur maximum et s'accrochent à l'hôte lorsqu'il passe à leur portée, que ce soit un être humain ou un animal. Elles cherchent alors une zone chaude et fine de la peau pour mordre, souvent derrière les genoux, sous les bras, au pli de laine, à la racine des cheveux ou dans le dos, et chez les enfants assez régulièrement au cuir chevelu ou derrière les oreilles. La morsure est indolore, on ne la sent pas, la tique injecte un anesthésiant local et reste parfois accrochée plusieurs heures, plusieurs jours avant qu'on se rende compte qu'elle est présente, le tout pour se gorger de sang de la personne capturée.
1: C'est génial. Donc Maude, pour éviter d'avoir un mini Dracula sur soi,
2: c'est ça.
1: Qu'est-ce qu'on fait?
2: Alors déjà, avant de sortir, quand tu as prévu une balade, essaye de porter donc des vêtements qui sont plutôt longs, clairs et couvrants. Et tu peux mettre les chaussettes par-dessus le pantalon. Tu peux utiliser aussi des répulsifs qui sont efficaces contre les tiques. Alors, toujours, on fait attention à l'environnement et on les choisit de façon écologique. Donc, ce que tu peux faire aussi, c'est attacher les cheveux. Donc, c'est mon cas aussi. Donc, du coup, moi, souvent, je mets une casquette où tu fais un chignon, une queue de cheval. Tu évites les herbes hautes et surtout en lisière de forêt. On les trouve particulièrement là parce qu'il fait assez humide, en fait, dans ces endroits-là. Et après une sortie, une balade, ou quand tu as travaillé au jardin, ou etc., c'est bien t'inspecter minutieusement le corps, donc dans les deux heures qui suivent, et particulièrement, comme le disait Edmond, dans les plis, donc les aisselles, au niveau du cuir chevelu, ça peut être derrière les oreilles aussi, autour du nombril, là où il fait chaud et humide. Voilà, donc te doucher aussi rapidement, ça fait tomber, si jamais tu en as une petite qui se balade et qui ne s'est pas accrochée. Changer tes vêtements. Et puis, évidemment, bien inspecter les enfants, les personnes âgées et les animaux de compagnie. Il existe aussi des répulsifs spécifiques pour les animaux.
1: C'est la boussole santé avec la CPTS sur Radio Alto. Alors Catherine, si jamais on s'est fait mordre par une tique, on ampute le membre touché?
3: Non, pas le membre touché. Après, les consignes qu'on va vous donner, c'est quand on s'aperçoit qu'on s'est fait piquer. Après, voilà, c'est dès que possible, on va dire. Donc, en premier lieu, retirer la tique le plus rapidement possible, dès qu'on s'en aperçoit, à l'aide d'un tire-tique ou d'une pince fine. Donc, les consignes, attraper la tique au plus près de la peau, tirer doucement, sans tourner ni écraser. Ne pas utiliser d'alcool, d'huile, de vinaigre ou de chaleur, cela augmente le risque d'infection. Deuxièmement, une fois la tique retirée, désinfecter soigneusement la zone à l'antiseptique. Donc ça, vous trouvez des mini-doses en pharmacie. Après, vous surveillez la zone pendant un mois. Donc il faut se rappeler où on l'a eu. Donc en cas d'érythème migrant, c'est-à-dire un érythème, une rougeur qui s'agrandit au fil du temps, de fièvre, fatigue ou douleur inexpliquée, consultez un médecin. Un traitement antibiotique précoce est très efficace et évite les complications. On a aussi la possibilité de signaler la piqûre sur l'application Signalementique pour alimenter la recherche scientifique.
1: Alors, comme la CPTS des Bauges, elle a l'énorme avantage de s'adapter au territoire dans lequel on vit. Edmond, dans les Bauges, est-ce qu'il y a des conduites particulières à tenir ?
5: Alors, dans un territoire comme les Bauges, avec ses forêts, ses prairies, ses zones agricoles, les tiques font partie du paysage naturel. La meilleure protection qu'on peut mettre en œuvre est une bonne information de tous et des réflexes qui sont adaptés. Pour les randonneurs, les campeurs, les naturalistes, les agriculteurs, les vététistes, on peut appliquer les mesures préventives à chaque sortie. Pour les familles et les visiteurs, sensibiliser les enfants, surveiller les zones de peau peu visibles, en particulier en retour de balade. Pour les professionnels de santé, pensez à la maladie de Lyme devant des symptômes diffus, même en l'absence de souvenirs de piqûres. La morsure est souvent non ressentie, puisqu'on l'a dit tout à l'heure, en fait, il injecte un anesthésiant qui fait qu'on ne sent pas forcément la piqûre. Et puis pour les collectivités et les communes, entretenir les chemins, faucher les bords de sentiers et informer la population locale et touristique.

0: Après Bloodsucker de Seal, on retrouve la CPTS pour parler des tiques. Moi, j'aimerais bien quand même savoir pourquoi cette bestiole a son émission propre et qu'elle n'était pas avec les fourmis, les moustiques et les guêpes. Il y a des risques à se faire mordre par une tique?
1: Oui, alors la tique, elle ne transmet pas toujours une maladie, mais quand elle le fait, il peut s'agir donc de maladies potentiellement graves. Alors, la maladie de Lyme, c'est la plus connue, mais il y a aussi ce qu'on appelle l'encéphalite atique qui atteint le cerveau et des maladies qui ont des noms un petit peu barbares, qu'on va peut-être juste nommer, mais qu'on ne va pas développer, comme la tularémie, pardon, ou la babésiose, etc. Mais moi, j'ai du mal à les dire, je les connais très, très bien. Voilà, c'est des maladies qui sont graves, mais qui sont très rares en France. Par contre, la maladie de Lyme, donc on l'appelle aussi encore la borréliose de Lyme, et elle, c'est une affection qui est bactérienne, qui est transmise à l'humain par la morsure d'une tique qui va être elle-même infectée. Et cette maladie, elle est présente dans toute la France, et il y a une forte concentration de ces cas dans les zones boisées humides, et comme dans le massif des Bauges.
0: Si on s'attarde un peu sur cette maladie de Lyme, Catherine, quelle est la cause de cette maladie et comment elle se transmet?
2: La cause de la maladie est une bactérie de la famille des Borrelia. Elle est transmise exclusivement par certaines tiques. Toutes les tiques ne sont pas infectées, mais dans les zones à risque, entre 10 et 30% des tiques adultes peuvent l'être. Donc je pense que c'est surtout ça qu'il faut retenir. La tique doit rester fixée plusieurs heures pour qu'une transmission de la bactérie ait lieu. C'est pourquoi un retrait rapide est un geste de prévention essentiel. Donc l'inspection corporelle des humains et des animaux de compagnie est essentielle lors du retour de malade.
0: Ok, donc si on l'enlève assez tôt, normalement il n'y a pas eu le temps de transmettre la bactérie. S'il s'avère qu'elle nous a échappé, parce que c'est vraiment fourbe ces bestioles, Edmond, une fois qu'on a cette maladie, qu'elle a été diagnostiquée, comment ça se passe?
3: Alors en fait, l'évolution de la maladie se déroule en trois phases. Une première phase, qui est la phase précoce localisée, qui survient dans le mois, dans les jours et dans le mois suivant la morsure, c'est la phase la plus fréquente et la plus facile à traiter. Elle se manifeste souvent par une tache rouge, ronde ou ovale, qui s'élargit progressivement autour du point de la piqûre, souvent sans douleur ni démangeaison, on l'a dit tout à l'heure puisqu'il y a un anesthésiant dans la piqûre, et parfois de la fatigue, des douleurs musculaires ou des maux de tête. À ce stade, un traitement antibiotique prescrit sans délai permet une guérison rapide sans conséquence. Deuxième phase un peu plus complexe, la phase disséminée précoce. Donc celle-là apparaît dans les semaines et les mois après la morsure. Si la bactérie n'a pas été éradiquée, elle peut se propager dans l'organisme et provoquer plusieurs symptômes. Des douleurs articulaires migrantes dans les genoux, les épaules, les chevilles. Des troubles neurologiques. Fourmillement, paralysie faciale, fatigue cognitive, et parfois des manifestations cardiaques comme des troubles du rythme cardiaque. Cette phase peut être un peu déroutante car les symptômes sont variés, intermittents, et parfois difficiles à lier à une piqûre qu'on a oubliée ou qu'on n'a même pas nécessairement ressentie. Et puis on a une troisième phase qui est dite phase tardive, qui intervient après un délai beaucoup plus long, qui peut se compter en mois, voire en années. C'est très rare, mais ça peut survenir en l'absence de traitement, et ça peut provoquer des arthrites chroniques, des troubles neurologiques persistants, des difficultés de concentration, des douleurs chroniques, des troubles de la mémoire même parfois, et une atteinte de la peau qui peut parfois arriver aussi. À ce stade, le traitement est plus long, et la récupération parfois incomplète.
0: C'est la boussole santé avec la CPTS sur Radio Alto. Alors Edmond vient de nous dresser un portrait de la maladie avec les symptômes quand même les plus vastes du monde. Comment on arrive à un diagnostic, Maud?
1: Alors le diagnostic, il repose avant tout sur l'observation des signes cliniques, donc tout ce que vient d'exposer Edmond. Et en premier lieu, ça va être l'apparition d'un ce qu'on appelle l'érythème migrant, donc cette rougeur Voilà, cette simple rougeur va suffire à poser le diagnostic et puis à commencer un traitement antibiotique, hein, puisqu'on a dit que c'était une bactérie, et sans attendre la prise de sang. Dans les formes un peu plus avancées, on va faire ce qu'on appelle une sérologie, donc c'est-à-dire une prise de sang, qui va permettre de détecter la présence d'anticorps qui seront dirigés spécifiquement vers la bactérie de la boréliose. Mais elle peut être quand même difficile à interpréter. C'est un petit peu la difficulté dans cette maladie. Parce que la sérologie, donc la prise de sang, peut être négative au début de l'infection. Et au contraire, elle peut rester positive longtemps après la guérison. C'est pour ça que des fois, on se dit « oui, mais c'est positif, oui, mais ça ne veut pas dire que tu as la maladie, etc. » encore. Et voilà pourquoi le diagnostic, il repose toujours sur l'association de plusieurs éléments qui vont être les symptômes, comme on l'a expliqué, le contexte de piqûre, parfois on ne s'en souvient pas malheureusement, et l'évolution clinique, c'est-à-dire l'évolution des symptômes du patient.
0: Catherine, quel est le traitement qui peut être préconisé sur ce genre de maladie ?
2: Alors, le traitement principal repose sur la prescription d'antibiotiques ciblée sur une durée qui varie de 14 à 28 jours selon les cas. C'est le médecin qui établit l'ordonnance. Le traitement pris rapidement dès les premiers signes permet une guérison complète dans l'immense majorité des cas. Dans les formes plus tardives, une prise en charge pluridisciplinaire spécialisée peut être nécessaire en association avec neurologue, infectiologue, rhumatologue. Mais c'est quand même des cas plus exceptionnels.
0: Alors, on le disait tout à l'heure, il n'y a pas, c'est toi qui le disais, Edmond d'ailleurs, il n'y a pas toujours une récupération complète. Donc, qu'est-ce qui se passe après le traitement, s'il s'avère que ça, on n'est pas à récupération complète?
3: Alors, dans des cas rares, et heureusement d'ailleurs, certaines personnes rapportent des symptômes persistants après le traitement. Une fatigue chronique, des douleurs diffuses, des troubles cognitifs. On parle alors de symptômes et de syndrome post-Lyme. Il ne s'agit pas d'une infection active, qui d'ailleurs la rend difficile à détecter, mais plutôt d'une réponse inflammatoire ou neurologique résiduelle. Ce syndrome est encore en cours actuellement. Il nécessite une approche globale axée sur le soulagement des symptômes, le repos et parfois sur un accompagnement psychologique.
0: Et donc, comme d'habitude avec la CPTS, on va nous dire si tu veux pas la maladie, il faut la prévenir.
3: Alors, comme d'habitude, la meilleure réponse, c'est la prévention. Et c'est l'arme la plus efficace, évidemment. Alors ça passe, on l'a dit tout à l'heure, hein, par une protection lors des sorties en nature, avec, si possible, des vêtements longs, des répulsifs, une inspection précise au retour pour bien vérifier qu'il n'y a pas eu de piqûre, le retrait rapide des tiques, si on s'aperçoit effectivement que le tic est accroché quelque part sur la personne, la connaissance des signes précoces pour ne pas laisser la maladie évoluer, on l'a dit tout à l'heure, il y a quelques symptômes, il faut y prêter attention et dès qu'on les constate, il faut se tourner vers son professionnel de santé.
0: Très bien. Alors Maud, sur cette bestiole qui nécessite à elle seule une émission complète, est-ce que tu peux nous faire un petit résumé ?
1: Oui, alors déjà, dire que la maladie de Lyme, c'est pas une fatalité et puis c'est pas une obligation à chaque fois qu'on est piqué par une tique de développer la maladie, ça on l'a bien compris. Après, au-delà de ça, la maladie de Lyme commence à être une maladie qui est bien connue, elle est bien surveillée, elle est bien traitée, mais lorsqu'elle est détectée tôt. Donc c'est ça qui est vraiment important, c'est de se dire que voilà, il faut, dès qu'on a une piqûre de tique, c'est pas grave, on l'enlève, mais on surveille. Et voilà, ne pas céder à l'angoisse face à chaque morsure de tique, mais plutôt adopter des gestes simples de protection et puis de vigilance. Et on consulte surtout sans tarder si des symptômes apparaissent. C'est parce qu'évidemment, comme on le disait, dans la région des Bauges, voilà, il y a beaucoup de forêts, il y a une faune qui est très importante. Et le fait de se regarder après une balade, de faire attention avant d'y aller, cela fait partie des réflexes en fait qu'il faut intégrer pour profiter pleinement de la nature en toute santé. Et si on est spécifiquement sur la tique, on sait qu'elle est invisible, qu'elle est silencieuse et que c'est quand même aussi un enjeu de santé environnementale. Et tu sais que c'est un sujet qui est important pour nous au sein de la CPTS. Donc, on ne veut pas la banaliser, on ne veut pas non plus que ça devienne une source de panique. Mais comme le disait très justement Edmond, la prévention et la réactivité, c'est les meilleures armes face à ce petit fléau quand même que l'on connaît depuis quelques années dans nos belles régions de forêt. Voilà, donc quand on revient de forêt, on inspecte ses mollets et le reste du corps. Voilà.
0: Donc, cueilleur de champignons, baladeur de forêt, vous le savez, on se regarde après. Merci beaucoup Maud, Catherine, Edmond pour ce moment de prévention.
2: Merci,
1: merci, au revoir.
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1: Ouais.
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Chers amis auditeurs, auditrices, bonjour et bienvenue. C'est l'apéritif musette indicatif de l'émission, était interprété par notre ami Michel Pruvot. Avant de commencer, je souhaite à toutes les mamans une très bonne fête. Que cette journée soit pour vous, mesdames, pleine de joie et tendresse. Et modestement, je vous dédie ce programme spécial Fête des Mères, qui commence avec un bon petit passo, interprété par Christian Gauchy. Et hop, c'est parti !

Successivement, nous venons d'écouter « C'est pour toi, maman » René Grolier, « La fête des mères » Michel Prévost, « Mama » Damien Poyard, « Elle adorait les fleurs, maman » Mick Bréhain, « Chanson pour maman » Roger Sy, « Une fleur dans la main d'un enfant » Gabriel Amann et Noël Michel, « Bonne fête aux mamans » Monsieur Jean-Désiré Bailly. Nous enchaînons avec Maria de Sevilla, Marie Musette.

Cette émission se termine avec les titres suivants pour toutes les mamans, Damien Poyard, Le cœur d'une maman, Monsieur Jean-Désiré Bailly, bonne fête maman, Michel Pruvot, aimant nos chers parents, Thierry Monicot, maman, Damien Poyard. Je vous souhaite une agréable semaine à l'écoute de vos programmes radio. Tout de suite au final avec notre ami Michel Pruvot, les tubes de l'accordéon. Au revoir à tous et à toutes et bonne fête à toutes les mamans. Bisous!

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Ah bah voilà. Ça c'est un coucou. Oui, c'est bon coucou. Oui, merci, c'est bon coucou, tu peux partir. Au revoir coucou.

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3: Charlotte de Rouen.
2: Bonjour à toutes et à tous. Ce jour de vote en Arménie, les électeurs doivent se prononcer sur le tournant géopolitique initié par le Premier ministre qui s'est tourné vers l'Europe au détriment de la Russie. Les électeurs qui votent pour élire leurs députés. Des électeurs également appelés aux urnes au Pérou. Élection présidentielle cette fois dans ce pays miné par l'instabilité et l'insécurité où un duel serré s'annonce entre les deux candidats. En Tunisie, les autorités promettent une enquête après la polémique suscitée par la diffusion d'une vidéo sur laquelle on voit une femme migrante menacée de viol par des Tunisiens armés de couteaux. Ce sont des élections cruciales pour l'avenir de l'Arménie, élections législatives à valeur de test pour le Premier ministre Nikol Pachinian et l'orientation européenne qu'il souhaite donner au pays au détriment de la Russie. Moscou, allié historique de Yerevan, a tout fait pour garder le pays dans son giron. Daniel Valou, vous êtes notre envoyé spécial. En Arménie, vous vous trouvez en périphérie de la capitale devant un bureau de vote situé dans un quartier populaire. Daniel, comment se déroule le scrutin ?
4: Bien écoutez, les électeurs ici sont conscients de l'enjeu du vote avec la volonté, vous l'avez dit, pour Nikol Pachinian de se défaire de la tutelle russe. Mais les électeurs de ce quartier plutôt populaire perçoivent davantage sans doute le risque économique pris par Nikol Pachinian. Nous avons besoin de la Russie pour écouler nos produits, me disait à la sortie du bureau de vote une habitante de ce quartier venue voter pour le parti Arménie Forte, le parti de l'homme d'affaires Samvel Karapetian. Cet oligarque qui a fait sa fortune en Russie, veut maintenir de bonnes relations avec Moscou et sa formation fait partie de cette opposition plutôt favorable donc à la Russie. Il serait dangereux, beaucoup trop dangereux de nous éloigner de Moscou, estiment ces formations dont certaines sont dans le collimateur de la justice ici, en particulier Arménie Forte. 6 de ces candidats ont été arrêtés hier pour des accusations de blanchiment d'argent. Samvel Karapetian lui-même est assigné à résidence et il dénonce une instrumentalisation de la justice à l'encontre de son parti, Arménie Forte, qui ne pourra pas de toute façon prétendre à la victoire ce soir, mais qui pourrait s'allier à d'autres formations pro-russes pour empêcher, pour entraver cette volonté de Nikol Pachinian de se défaire de la tutelle russe et de se tourner davantage donc vers les pays occidentaux.
2: Daniel Valot, envoyé spécial de RFI dans la capitale arménienne Yerevan. Jour de vote également au Kosovo, petit état des Balkans, 3e élection législative en 16 mois seulement. Depuis février 2025, le Parlement est dans l'impasse. Le parti du Premier ministre Albin Kurti arrive en tête, mais sans obtenir la majorité pour former un gouvernement. Ces scrutins à répétition alimentent la lassitude de la population. En Ukraine, 2 morts dans des frappes russes, 2 nouvelles attaques dans le sud-est et le centre du pays qui interviennent alors que le président ukrainien Volodymyr Zelensky doit rencontrer ce dimanche à Londres le Premier ministre britannique Keir Starmer, le président français Emmanuel Macron et le chancelier allemand Friedrich Merz. RFI 5h03 à Lima, au Pérou. Les électeurs s'apprêtent également à se rendre aux urnes. Élection présidentielle, second tour qui s'annonce serré entre Roberto Sanchez, le candidat de gauche, et la candidate de droite, Keiko Fujimori, fille de l'ancien président Alberto Fujimori, condamné pour corruption et crime contre l'humanité. Sa fille se présente pour la 4e fois en 15 ans, mais cette fois-ci, elle pourrait bien l'emporter, Sara Krakovic.
5: Ordre et fermeté, c'est la promesse de Keiko Fujimori dans un pays où la criminalité a fortement augmenté. Mais elle ne veut pas répéter les erreurs passées. Eduardo D'Argent est politologue à l'Université pontificale catholique du Pérou.
6: Keiko Fujimori a tenu un discours modéré, moins polarisant que lors de la campagne précédente, où elle avait multiplié les références à l'anticommunisme et les attaques avaient fini par diviser l'électorat. Cette fois, elle a été plus prudente. Elle a cherché à s'adresser aux électeurs de droite qui n'avaient pas voté pour elle, mais elle n'a pas tenté de de convaincre les indécis qui constituent pourtant un groupe décisif.
5: La candidate n'a pas renié l'héritage paternel dont la dérive autoritaire reste un traumatisme pour une partie de la société péruvienne. Cela pourrait l'empêcher d'élargir sa base électorale. Alejandro Chala est analyste politique de la Fondation colombienne Paz y Reconciliación.
0: C'est clair que l'héritage d'Alberto Fujimori est un problème pour les populations autochtones et rurales du Sud. Elles ont été les principales victimes des grandes offensives militaires qu'il a menées pour tenter de détruire le sentier lumineux dans les années 90. Au cours de ces offensives, ces populations ont subi des stérilisations forcées, des massacres. Cela a forgé l'identité politique du sud du Pérou.
5: Selon les sondages, encore près d'un électeur sur cinq est indécis et les deux candidats sont au coude à coude.
2: Précision signée Sarah Krakowicz. Boko Haram libère des centaines de personnes enlevées dans le nord-est du Nigeria, des femmes et des enfants kidnappés un peu plus tôt cette année dans un village de l'État du Borno. Pas d'informations dans l'immédiat sur les circonstances de cette libération. En Tunisie, les autorités ont réagi après la polémique suscitée par la diffusion d'une vidéo. Sur les images, on voit une femme subsaharienne, migrante, dénudée et menacée de viol collectif devant sa famille par un groupe de Tunisiens armés de couteaux. Cette affaire a suscité la polémique dans le pays. Dans un communiqué, le ministère de l'Intérieur déclare donc que certains de ces agresseurs ont déjà été identifiés, même si la vidéo, elle, daterait en fait d'il y a plus de 5 ans. À Tunis, il y a Blaise.
7: Les services de sécurité, après une enquête approfondie, ont identifié et arrêté les auteurs des faits, bien qu'aucune plainte formelle n'ait été déposée, écrit le ministère de l'Intérieur tunisien dans un communiqué, tout en ajoutant que leurs recherches auraient prouvé que la vidéo date d'au moins 5 ans. Pour la société civile et de nombreux internautes choqués par cette vidéo et la montée des commentaires racistes envers les migrants subsahariens ces dernières semaines, la réaction des autorités est plus que nécessaire, mais insuffisante. Il n'y a pas besoin d'une plainte officielle pour enquêter face à ce qui s'est déroulé dans la vidéo, des faits qui violent la loi contre les violences faites aux femmes, sans compter les armes blanches dont disposent les agresseurs et les menaces proférées, écrit l'avocate Ella Ben Salem. Une militante de la société civile dénonce aussi l'opération de communication des autorités, le communiqué ayant été diffusé à la télévision nationale juste avant le match amical Tunisie-Belgique, à un horaire de grande audience. Parallèlement, les opérations de rapatriement volontaire de migrants subsahariens par le gouvernement se poursuivent. Plus d'une centaine ont eu lieu cette semaine. Lilia Blaise, Tunis, RFI.
2: Plus d'un million de fidèles à Madrid. Le pape Léon XIV y a célébré une messe en plein air ce matin. Au deuxième jour de la visite du souverain pontife en Espagne, les forces de l'ordre étaient massivement mobilisées pour assurer la sécurité. Cette marche blanche dans une petite commune de Florence, dans le sud-ouest de la France. Aujourd'hui, un hommage à Liana, la collégienne de 11 ans retrouvée morte cette semaine. L'affaire a suscité la polémique car des plaintes pour viol sur mineur avait déjà été déposé à l'encontre du principal suspect, ce qui pose la question d'éventuels dysfonctionnements de la justice. Les rencontres nationales de la librairie se déroulent en ce moment à Rennes, dans l'ouest de la France. L'événement réunit 1200 participants et l'association pour l'écologie du livre doit y présenter son dernier rapport sur la trêve des nouveautés. Cette pratique vise à arrêter d'acheter d'office toutes les nouveautés qui sortent et à réfléchir à la manière de proposer moins mais mieux, sorte de réponse des libraires indépendants face à la surproduction de livres en France. Une opération mise en place depuis 2 ans dans les librairies volontaires. Juliette Pietraszewski s'est rendue dans l'une d'elles, dans le 18e arrondissement de Paris.
8: Là, il y en a 22 avec que 5 références. On fait de plus en plus attention.
9: Dans sa librairie Le Rideau Rouge, Anaïs Massola aménage ses étagères avec seulement quelques nouvelles arrivées. Des livres soigneusement sélectionnés pour limiter leur quantité face à la surproduction. La libraire explique, en moyenne chaque jour en France, 200 nouveaux titres sont publiés, dont une partie invendue et renvoyée sera finalement détruite.
8: C'est vraiment un sentiment de gâchis hyper important. La filière du livre consomme 7% du papier graphique, tout ça étant une petite filière au milieu de tout ça, mais c'est quand même 200 000 tonnes par an, c'est des centaines de milliers d'exemplaires en fait qui sont détruits, donc c'est pas rien.
9: À proximité dans les rayons, Martin, client de la librairie, approuve l'initiative de la trêve.
10: Toute une chaîne de production pour produire un objet et puis finir à la poubelle, c'est évidemment dommage, quoi.
9: La trêve des nouveautés est aussi une manière de se réapproprier le métier sans perte économique. Mathilde Charrier, coordinatrice pour l'association pour l'écologie du livre.
11: Ça ne va pas changer drastiquement en fait l'économie de la librairie. Et toutes les librairies qui l'ont faite et les retours qu'on a eus vont en ce sens en disant ça nous a permis en fait vraiment de souffler. Les achats ont continué, mais pas forcément sur la nouveauté. Il y a eu aussi des augmentations de certains segments. Des livres ont été mieux vendus, des maisons d'édition ont été mieux diffusées.
9: Des maisons d'édition qui ne font d'ailleurs pas partie des grands groupes, car ces derniers sont davantage responsables de la surproduction.
2: À Roland-Garros, la finale cet après-midi opposera l'Italien Flavio Cobolli à l'Allemand Alexander Zverev, 13h15 TU.
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2: Merci à RFI pour ces informations. 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
1: Bonjour à toutes et à tous et bienvenue sur Radio Alto, c'est l'heure de l'agenda du dimanche 7 juin. La Cusi Hard aura lieu aujourd'hui et propose des courses de 7, 13 et 23 km dans un esprit trail ainsi qu'un parcours de marché rando. Le retrait des dossards se fait à la salle des fêtes de Cusi et attention, il y a des travaux dans Cusi, la circulation et le stationnement risquent d'être compliqués. Ce soir à 17h30 à l'église de Bellecombe en Bauges, concert Chant du Monde avec les chorales Upopoi, le cœur nomade et la chorale Terra Voce, participation au chapeau. Ce soir à 18h, Cinébus à Cusi avec la projection Les Enfants de la Résistance. Et dès 9h30 ce matin, vous pouvez participer à la préparation de la décoration des prochains dimanches au four qui aura lieu le 21 juin à Chenal-Effras. Si vous voulez donner un coup de main pour découper des notes, peindre des cartons ou faire des décorations en vinyle, ça se passe au Bistrot Vapeur à Chenal-Effras aujourd'hui à partir de 9h30. Aujourd'hui, dans le cadre des rendez-vous au jardin, visite gratuite du sentier botanique des orchidées à Hayon-le-Jeune, avec des départs à 10h, 14h et 15h30. C'est la fin de cet agenda, il a été proposé en partenariat avec la fruitière du cœur des Bauges de l'Échrenne, et nous vous souhaitons une excellente journée à l'écoute de Radio Alto 94.8.
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Aujourd'hui dans ma cabane, il y a un album écrit par David Gautier, dont on a déjà lu un album. C'était « Oups, j'ai fait tomber le Mont Granier ». Cette fois-ci, c'est l'album de « La dent du chat », paru aux Contes Alpins aux éditions Boule de Neige. Installe-toi confortablement et on démarre cette nouvelle histoire. Il était une fois, sur les bords du lac du Bourget, un vieux pêcheur qui s'appelait Pépé Jules. Pépé Jules avait une belle canne à pêche, des hameçons de toutes sortes, un panier bien organisé et une petite barque bien pratique. Pourtant, il n'avait jamais ramené le moindre poisson, pas même une vieille chaussure, ni même un lacet. Tous les jours, Pépé Jules partait à la pêche et promettait à Marguerite, sa voisine, qu'ensemble, ils feraient un festin de poissons à son retour. « Allez, aujourd'hui, c'est mon jour. Je le sens, je vais pécho, je vais pécho. » Mais tous les jours, Pépé Jules revenait les mains vides et Marguerite restait sur sa faim. Un matin, usé par ses échecs, Pépé Jules hurla en levant les bras au ciel. « Mon Dieu, ô Seigneur Tout-Puissant, s'il te plaît, donne-moi un poisson, n'importe lequel, un lavaret, un humble chevalier ou même un poisson-chat. » Par chance, ce jour-là, il y avait du réseau. Et même si la connexion n'était pas très bonne, le bon Dieu entendit sa prière. « Tiens, un appel de Pépé Jules. Qu'est-ce qu'il me veut, celui-là ? Allô, Pépé Jules ? Qu'est-ce que tu dis, marin d'eau douce ? Un quoi ? Un lavaret ? Attends, je note, ok. Alors, on a dit un lavaret, un humble chevalier et un quoi ? Je n'entends pas très bien, la connexion n'est pas bonne ici. Attends, je vais me déplacer sur le bord du nuage. Allô ? Ah zut, ça a coupé. Quelques minutes plus tard, comme par miracle, Pépé Jules remonta trois belles prises. La première était un magnifique lavaret. La deuxième, un bel humble chevalier bien charnu. Et la troisième, un petit chat. Mais j'avais demandé un poisson-chat, pas un petit chat. Jules ramena à la maison les deux poissons et le chaton. Il posa le chaton dans une corbeille au coin du feu et il prépara les poissons à la cuisine. Puis il invita sa voisine Marguerite pour un dîner aux chandelles. C'était une soirée merveilleuse, exactement comme Pépé Jules l'avait rêvé. Marguerite était éblouie, Pépé Jules était sur un nuage. Pour remercier le bon Dieu de son geste généreux, Pépé Jules décida d'adopter le bébé chat. « Tiens, tu peux finir mon assiette. » Pépé Jules prenait bien soin de son petit chat. Mais il était surpris de voir avec quel appétit féroce il dévorait les aliments. Remarque, c'était bien pratique. Plus besoin de faire le tri sélectif. Jules pouvait vider ses poubelles en vrac dans la cuisine et en l'espace de quelques secondes, le chat engloutissait tout. Les bouteilles de verre, les conserves de thon vide, les pots de yaourt périmés, les pots de bananes pourries, ils dévoraient tout, même les orties du jardin. Un jour, Marguerite invita Pépé Jules à un goûter romantique à l'heure du café. Pépé Jules eut une idée. Il emporta son chaton dans un petit panier. Marguerite, qui adorait les animaux, surtout quand ils sont petits, mignons et poilus, allait certainement s'écrier « Oh, comme il est choupi, les petits choubidouminouches !» ou quelque chose du style. Elle ouvrit la porte et commença à fondre comme la neige au soleil. « Oh, mais qu'est-ce que c'est cette petite chose trop choupichou à sa mamounette ?» dit Marguerite. Pépé Jules marquait des points. Marguerite proposa au petit chat une part du gâteau au chocolat qu'elle avait confectionné patiemment. Mauvaise idée. Le chaton avala le gâteau en entier. Puis il mangea le petit sucre à côté de la tasse de café, puis il vida la cafetière, puis il dévora la tasse et les cuillères en argent. Et pourquoi pas la pâtissière pendant qu'on y est ? Le chaton

0: sauta sur Marguerite et la mordit au bras comme s'il s'agissait d'une souris géante. Marguerite hurla. Pépé Jules tira le chat par la queue. Le chaton ne voulait rien lâcher. Il fallut l'assommer avec le rouleau à pâtisserie. Le goûter fut gâché. Dès lors, Pépé Jules enferma le chat dans la grange et il ne le laissa plus jamais sortir. Les jours passaient. Le petit chaton grandissait vite et il se transforma bientôt en une bête féroce et malodorante. Les poubelles de Jules ne lui suffisaient plus. Il avait toujours faim. Pépé Jules était inquiet. Le chat avait tellement grandi qu'il était devenu plus grand qu'un homme, plus puissant qu'un éléphant. Pépé Jules ne savait plus quoi faire de lui. Un jour, le monstrueux chat fit voler en morceaux la porte de la grange et il sema la panique dans la région. Il avait faim. Il aurait bien mangé une autre part de ce délicieux gâteau au chocolat et il salivait à l'idée de dévorer les mollets de la pâtissière. Il frappa donc à la porte de Marguerite. « Qui est là ?»«
1: Miaou ! Qui donc ?»« Miaou !
0: Jules, c'est vous mon ami ? Vous avez un chat dans la gorge aujourd'hui ?» Marguerite n'eut pas le temps de finir sa phrase. Le chat bondit. Pépé Jules plongea et la belle Marguerite se retrouva au ras des pâquerettes. Ouf ! Marguerite s'en sortait bien. Pépé Jules lui avait sauvé la vie et maintenant il était à deux doigts de conclure. Pendant ce temps, le chat mort de faim s'en prenait déjà à d'autres villageois. Il en croqua quelques-uns, il distribua des baffes à ceux qui l'attaquaient et ne semblait pas craindre les flèches ni les balles de fusil. Puis il s'enfuit dans la montagne de l'épine au-dessus du Bourget du Lac. Là, bien caché au fond des bois, il attaquait les passants, mangeait les randonneurs perdus. Et aucun chasseur aussi brave fut-il ne parvenait à l'abattre. La nuit, on l'entendait qui hurlait comme savent si bien le faire les chats.

0: Mais un jour, un jeune homme dentiste de profession à la bonne ville de Chambéry voulut gravir la montagne de l'Épine et franchir le col. Les villageois du Bourget du Lac tentèrent de l'en dissuader. N'y pensez pas. Au col vit une bête féroce, un chat monstrueux, énorme, hideux, colossal, sale au col. Le jeune homme n'en crut pas un mot. Mais oui, bien sûr. Et à la fin, la marmotte, elle met le chocolat dans le papier d'alu. Le hardi s'en alla gravir la montagne. Il arriva sans épine jusqu'au sommet de l'épine. Puis il se reposa un moment pour contempler la vue. Quand soudain, il sentit une odeur atroce derrière lui. Il se retourna, c'était l'énorme bête, gueule ouverte, prête à le manger tout cru. « Oh là là là là, que vois-je » s'écria le jeune homme. « Une bête carie, juste là !» Le gros chat s'arrêta net. « Oui, oui, juste là, une carie. Et je m'y connais, je suis arracheur de dents. Promettez-moi de ne pas m'avaler et je vais voir ça de plus près. » Le chat promit et le dentiste entra dans sa bouche. « Pouah, quelle odeur ! Ça sent la surinfection bucco-dentaire à plein nez. » « C'est bien ce que je pensais, confirma le chirurgien. Une carie profonde avec une infection gingivale qui a atteint le nerf de la dent. À ce stade, la dent doit être arrachée. Donnez-moi une minute, je vais vous arranger ça, c'est ma spécialité. » Alors le jeune homme accrocha une longue corde autour d'un rocher et l'autre bout à la dent cariée. Puis il poussa le rocher dans le vide qui fit basculer le gros chat dans le lac qui arracha la dent malade qui se mit à voltiger dans les airs qui se planta en haut de la montagne. Depuis ce jour, la dent du chat domine majestueusement les eaux du lac du Bourget et le gros matou a disparu dans les profondeurs du lac. Mais attention, certains jours, si vous voyez la surface de l'eau qui se met à frémir, éloignez-vous, c'est peut-être le chat prisonnier des eaux qui hérisse de poils. Je te propose maintenant d'écouter la chanson « Dents du chat » chantée par Amélie Pia de la Baraque à Plumes. Tu m'en diras des nouvelles. À tout à l'heure.
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Alors, qu'as-tu pensé de cette chanson? Incroyablement rock, hein? Eh bien, écoute, pour aujourd'hui, on va terminer notre petite session comme ça, exceptionnellement, pas de moment zen, mais toi, tu peux en inventer un. Tu peux faire le chat en yoga si tu as envie de redescendre un peu en énergie. Tu peux dessiner peut-être l'histoire. Tu peux faire plein d'autres choses. Et je te donne rendez-vous à la prochaine édition. Allez, à bientôt !

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0: Personne ne sait ce qui se passe aujourd'hui parce que personne ne veut qu'il se passe quelque chose. En réalité, on ne sait jamais ce qui se passe, on sait simplement ce qu'on veut qu'il se passe. Et c'est comme ça que les choses arrivent. En 17, Lénine et ses camarades ne disaient pas « nous allons faire la révolution parce que nous voulons la révolution ». Ils disaient « toutes les conditions de la révolution sont réunies, la révolution est inéluctable ». Ils ont fait la révolution qui n'aurait jamais eu lieu s'ils n'avaient pas faite, et qu'ils n'auraient pas faite, ils n'avaient pas pensé qu'elle était inéluctable uniquement parce qu'ils la voulaient. Je vois quelque chose a bougé dans ce monde, ça a toujours été pour l'avenir. Voilà pourquoi personne ne bouge. Personne n'ose provoquer l'avenir. Faudrait être fou pour provoquer l'avenir. Faudrait être fou pour risquer de provoquer un nouveau 19, un nouveau 14, un nouveau 37.
1: Glorious, pas ça. Ça n'est plus rien.
0: Si. Parce qu'il y aura toujours des fous.

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0: Allez, c'est parti! Et bonsoir, bonsoir. Ici ton émission préférée ou la mienne, on ne sait pas, ou peut-être nos émissions préférées, Karatoké. Et nous sommes déjà à la 14e. Ce matin, ça dépend quand tu nous écoutes, dans ta voiture avec ta tartine de beurre. Nous avons autour de la table, nous avons Letty. Bonjour Letty.
2: Hola.
0: Ça va?
2: Oui, ça va très bien.
0: Nous avons aussi Chloé. Chloé qui va faire la technique, qui va chanter, qui fait tout. Elle est Shiva.
3: Je me sens super à l'aise.
0: Hola.
3: Comment je pourrais dire? Guten Tag.
2: Ah oui.
0: Comme ça?
3: Moi je suis plutôt allemande.
0: Bah ouais, mais j'y peux rien, moi je connais pas un mot d'allemand donc. On fait un bisou à Anne et à Margot qui sont pas avec nous ce soir et un petit bisou dédicace à Charlotte qui, même si elle est pas avec nous, est dans nos cœurs et nous a tout installé, tout préparé. Merci Charlotte, merci à tous. Nous avons une des invités surprises que vous allez découvrir tout à l'heure en chanson. Vous allez aussi découvrir le thème de l'émission. Et au cas où, un petit rafraîchissement, si vous n'avez pas écouté l'émission 1, ni l'émission 2, ni la 3, ni la 4, bon, je ne vais pas vous le faire jusqu'à 14, mais si vous n'avez jamais écouté l'émission, c'est une émission où on chante en direct sur des bandes-sons ou avec des instruments. Et ce soir, on va voir s'il y a des instruments ou juste de la bande-son. Ce sera la surprise.
3: Dis la vérité.
0: La vérité?
3: Il n'y a pas qu'une invitée. Il y a plusieurs personnes dans la pièce.
0: Alors oui. Alors on a une invitée qui va chanter et on a des invités observateurs. Car sache que Radio Alto est une radio associative. Donc si tu veux devenir bénévole, si tu es juste curieux, si tu as envie de participer, c'est très simple. Alors on n'est pas obligé de chanter. Vous pouvez créer votre propre émission, comme Chloé qui a créé son émission qui s'appelle Itinérance, que je vous conseille d'écouter en podcast sur radioalto.info, rubrique nos émissions dans les voies d'Alto.
3: Super.
0: T'as vu, hein?
3: Ah, parfait.
0: Donc, vous pouvez venir avec votre idée d'émission. Ceux qui sont pas à l'aise devant le micro peuvent venir avec leur idée de technique pour jouer avec tous les boutons qui clignotent. Et puis, si vous avez juste envie de partager des moments, il y aura toujours une petite mission qui pourra rendre service, tenir le compte Instagram, soutenir les travailleurs salariés à qui on passe le bonjour. Donc on va peut-être commencer, hein, parce que on a quand même très envie d'entendre la douce voix de nos invités, de notre invité et on sait pas trop. Moi je vous propose de commencer. Notre invité va s'installer au micro-champ. Oui. Il va falloir que garder le casque ou sinon prendre le casque
3: et
0: de
3: son
0: voisin.
3: Et du coup, là, le but... Ah oui, elle peut garder carrément son... Ou il, je ne sais plus qui c'est.
0: Ouais. Ils peuvent.
3: Mais du coup, c'est vrai qu'on ne parle pas tout de suite d'elle et on laisse le suspense.
0: Voilà.
3: Et elle va faire sa chanson.
0: Et comme ça, on vous laisse vous faire votre propre image mentale de notre invité avant qu'il, elle, se présente avec vous. La première rencontre, quand on chante, c'est avec la voix. On vous laisse aussi peut-être deviner le thème choisi par notre invité. Et puis, dès que cet invité...
3: Par des gestes, est-ce que cet invité voit bien l'écran? Est-ce que tout va bien? Super. Okay. Parce que là, on est tous les uns sur les autres. C'est une partouze géante. Hein.
0: Ah bah alors,
3: À part qu'il y a qu'un mec.
0: Alors là, je vais te dire qu'il va y avoir beaucoup de bénévoles qui vont arriver d'un coup. Je pense que tu vas augmenter le recrutement de Radio Alto d'une façon drastique.
3: Allez, on est bon. Je lance.

0: Bravo, bravo. Magnifique.
1: Yes. Oh, punaise.
0: Pas évident à chanter, magnifique.
1: J'ai adoré. Ouais.
2: Ah, quel accent anglais.
3: Ah ouais.
2: Ma darling.
3: Ah ouais, franchement, super. Bravo.
0: Elle a pillé le game.
1: Ah ouais, carrément.
4: Je t'expliquerai jamais comment j'ai appris à chanter anglais et à parler anglais surtout.
3: Ah bah si, on veut savoir du coup.
2: Bien sûr qu'on va le savoir.
3: Ah bah oui.
1: Super. Non mais moi je suis bluffée. Hein.
4: Bah, j'ai grandi en station en tarentaise et figure-toi que quand tu grandis en station en tarentaise, bah à l'époque de mes 17 ans, d'ailleurs j'ai toujours 17 ans aujourd'hui, il n'y avait que des anglais. Du coup si tu voulais boire un coup ou jouer au billard, fallait apprendre à parler anglais.
1: Ah d'accord.
4: Et voilà, du coup bac plus 52.
1: Ah en anglais.
4: Bah pour boire des bières.
1: Super.
4: Quelle non. meilleure motivation pour apprendre
2: super.
4: À parler.
2: Super.
1: Super.
4: Marvelous.
3: Great.
1: Ah ouais, c'est bluffant.
3: Ouais. Dingue. Bon, du coup, vous avez entendu la voix de notre invitée. Vous savez donc qu'il y avait une invitée. C'est une fille.
2: Oui.
3: Et qu'est-ce que tu nous as chanté pour ceux qui n'auraient pas reconnu
4: Alanis Morissette.
3: Et le titre c'est
4: Hand in my pocket.
1: Yes.
3: Et du coup, le thème de l'émission, c'est sur les mains, c'est sur les poches, c'est sur les jeans.
4: C'est sûr, bah du coup si on prend Hand in my pocket, ça
1: change
4: peut
1: pas
4: être...
1: le thème s'il te plaît.
4: Ah ouais merde.
1: Parce qu'on a
4: attends, les mains, les poches, les jeans.
1: Ah bah en fait le thème.
4: Mais non, mais tu vois tout ce que tu montes d'un côté et ce qui se passe ouais. de l'autre, tu vois.
1: Ouais, mais on a pas
4: okay.
1: pris ton thème.
4: Bah merde, putain, vous m'avez pas dit le thème. Ah 90.
3: C'est toi qui l'as choisi.
1: C'est toi qui l'as...
4: Ah le thème c'est j'ai 17 ans, pardon. Non mais je vous ai prévenu que j'étais un moulin à...
3: Non alors le thème officiel c'est années 90.
4: Ah c'est ça putain, reste focus. On est 27 dans ma tête, si vous me faites pas des gros warnings.
3: Parce que moi j'avais pas 17 ans
4: en 90. On va pas se mettre tous d'accord.
0: Moi non plus.
4: Attends j'avais quel âge en 90? Putain, non on compte pas.
1: T'avais quel âge en 90?
4: Non j'avais pas d'âge en 90.
1: Bon. Oh. T'avais quel âge?
4: Bah j'avais...
1: T'avais pas non plus 25 ans?
0: Presque.
4: Bah j'avais déjà 7 ans.
1: Année... Ah, 7 ans, bah, ça
0: oh,
1: va.
0: Ça
1: arrête
0: va.
1: De dire t'as 17 ans.
0: Bah ouais.
3: Année 90, ça va de 90 jusqu'à 99. Hein.
4: Ouais, c'est ça.
3: Parce qu'Alanis Morissette, c'est pas 90,
4: c'est, pas
3: hein.
4: 90.
3: C'est plutôt 97, ouais, 98,
4: 96 même. And in my pocket.
3: Ah ouais, j'avais pas le titre, j'avais pas vérifié avant.
0: Non. Bah c'est bon.
3: Ah,
0: on
3: oui.
0: est dans le thème.
3: C'est ça, oui.
0: Vous
3: oui.
0: commencez à m'embrouiller là.
3: Ah pardon, excuse-moi.
4: C'est normal.
3: Est-ce qu'on ne ferait pas un petit jingle présentation de l'invité pour qu'on puisse lui poser des petites questions
0: bien
3: à
0: sûr.
3: La carte pour découvrir.
5: Qu'est-ce qu'il fait, qu'est-ce qu'il a, qui c'est celui-là?
1: Chloé à la technique.
3: D'ailleurs, Chloé à la technique, il est un peu long.
6: Elle est terrible.
3: Faudrait le raccourcir un peu.
1: Le couper?
3: Ouais.
1: Regardez la technique. C'est pas mal, hein?
3: Eh oui, ouais. vous allez l'aimer, notre invité.
1: Bon.
7: On sait pas.
3: Monsieur, on sait. Est-ce que déjà tu voudrais nous dire ton prénom ou ton nom d'emprunt si tu veux pas qu'on te reconnaisse?
2: Lily!
3: Bonjour Lily, bienvenue.
1: Et non, tu ne rêves pas Réseau des Bauges. C'est
2: oh,
1: bien la Lily que tout le monde connaît.
2: Oh,
3: c'est bien The Lily, The Lily,
4: oh my
3: in
4: God.
3: English.
4: Oubliez-moi.
1: Je la vois cette photo en plus sur WhatsApp, t'as des lunettes. Pour moi, je me suis dit, j'ai mis longtemps à te reconnaître. T'as des lunettes, des beaux yeux bleus.
4: Tu vois, j'essaye d'être...
3: Incognito.
4: Anonyme, ça marche jamais.
1: On a une star.
3: Ouais.
4: Putain, une diva. Ah non, attendez. Sur le réseau des beaux, je suis une diva. Il faut quand même savoir que, voilà. Je veux dire. Bon, pardon.
3: Du coup, on vous a dit qu'il y avait des personnes en observation.
1: Oui, s'il te plaît.
3: Et on a un certain Nicolas.
0: Nicolas, c'est ça. Ouais.
3: Voilà. Qui va peut-être poser la première question à notre invité.
0: Allez,
3: soyons
0: fous. Je me lance. Bah, bonsoir tout le monde, hein, merci pour l'accueil déjà. La question, elle est simple. C'est le style musical que tu écoutes le plus?
4: Il n'y en a pas.
0: Ça dépend du mood?
4: Ah ouais, ça dépend vraiment du mood, de la lumière, de la saison, de mon cycle. Ça dépend
0: ambiante,
4: de la température ambiante.
3: Et là, actuellement, ce serait quoi? T'écoutes en ce moment, comme style?
4: En ce moment, avec le printemps qui arrive, j'écoute, tu vois, genre Billy Django. Alors attends, faudrait que je retrouve.
1: Ah oui, oui, attends, vas-y, chante un peu.
4: Billy Django, Billy Django.
1: Ouais, super. C'est la brésilienne.
4: Oui.
1: C'est son nouvel
4: Marveilleuse,
1: album.
4: Marveilleuse, j'adore.
1: Comment elle s'appelle?
4: Faut inviter le soleil, là, il y a un peu
1: vous
4: trop
1: l'avez
4: de vent frais.
1: La brésilienne?
4: Ben, je l'ai, mais j'ai pas mon téléphone avec moi. Sinon, Diviseur, il me balance tout, mais là, j'ai oublié.
3: Bon, si vous vous en souvenez...
0: C'est pas Sarah Coelho?
4: Oui,
1: c'est vrai, magnifique.
3: Ah, il est fort, c'est Nico, il est
4: putain,
3: fort.
4: Putain, il nous a rattrapé.
1: Excusez-moi, c'est pas...
4: C'est Flavia, pas ça.
0: Flavia
4: Coelho.
3: Elle est forte, ça te l'étire, là.
0: Quand je te disais qu'on était complémentaires.
1: Et toi, elle a son micro dans la main, là, elle va chanter.
3: Est-ce que notre deuxième observatrice voudrait poser une question à la carte à notre invité ? Alors, c'est Lou.
6: Bonsoir tout le monde. Alors, quelle chanson est incontournable pour se consoler selon toi ?
4: Ah, ça c'est Algie, Something Good.
7: J'adore.
4: Oh, yes.
1: Tu sais que je les ai vus en concert.
4: Mais moi aussi, je les ai vus en concert.
8: Et comment tu le prononces, celui-là ?
4: Pardon.
8: C'est où je commence ?
1: Non, c'est Algie.
4: Algie.
1: Bah oui, bah comment je le prononce ?
8: Bah non, mais c'est comme Armanet.
1: Ah oui, pardon. Alt J.
3: Je connais pas, ça fait comment ?
1: Musilek. C'est super, hein.
3: Ça fait comment ?
4: Attends, comment on fait ?
1: Je connais pas la chanson, j'arriverai pas
4: attends,
1: à la
4: chanson. Attends, mais c'est la pub de la voiture en plus. Attends, j'ai la meilleure voix que t'auras jamais entendue à Carrefour.
3: Non, je connais pas, je crois. Non, mais je regarde pas les pubs non plus, donc.
4: Attends, mais là, pas. Normalement, tu nous sors la musique en live. Excusez-moi, en fait.
0: C'est un blind test en fait.
4: Bah oui, bien sûr, c'est le blind test.
1: Laquelle ?
4: Something Good.
1: Ah ouais, ouais, Something Good, excusez-moi, bah, je vais la sortir tout de suite, ça va partir, juste le temps
4: je peux chanter une souris verte en attendant si tu veux.
3: Oh non, on va te poser une autre question. Hein.
1: Faire un live, j'ai fait un
3: si
1: live.
3: Tu veux. Si tu veux. Moi je te pose la question en attendant qu'elle trouve Alt J et contrôle Alt J majuscule. Quelle est la chanson de ta playlist qui te rend zen ?
4: Bah ça, quand on connaît mon tempérament, c'est-à-dire que me rendre zen... Putain, alors attends, c'est quel niveau ? Oh si, ça peut être du Chopin, par exemple.
3: Ok.
4: Ouais. Chopin, ça me rend bien zen.
3: Ok. Ça marche.
8: Allez, next. Alors, quelle est la chanson que tu souhaiterais chanter un jour ?
4: Où ça ?
8: Je sais pas, chez ta grand-mère.
4: Mais elle est morte. Merde.
3: En concert.
4: Ah, une chanson en concert.
8: Une chanson peut-être que tu adores et que tu aimerais chanter un jour.
1: Tu la connais bien, c'est
4: mais on a le droit de sortir des autres trucs que des années 90.
8: Ah bah bien sûr.
4: Tu vois, genre Pink. And so what? I'm still a rock star. I got my rock move. And I don't need you. Un truc, tu vois, bien introverti.
1: Ouais. Ça te ferait bien sortir.
4: Mais ouais, putain, Pink. La meuf, elle déchire tout, quoi.
1: Ouais.
3: Moi, j'en ai un peu marre parce que t'aimes tous les gens que j'aime bien.
4: Ah bah voilà.
1: Ouais, franchement.
3: Enfin, sauf Alt J parce que je connais pas, mais...
4: Oh là là.
3: Ni Paolo Coelho et
8: non.
3: Manuela...
8: Flavia.
4: Manuela. Cristiano
1: Paolo
4: Ronaldo.
1: Coelho, c'est
4: rien à voir. Hein.
3: Oui, c'est un auteur.
1: Ah oui.
3: J'ai fait exprès. C'est une fausse bourde.
1: Allez, moi, je dis la mienne. Moi, je tombe tout le temps sur cette île. Quel est le prochain concert où vous souhaiteriez aller ?
4: Je peux pas le dire parce que je l'ai réservé hier soir.
1: Ah bah
4: et que c'est en mars l'année prochaine. Et que si je le balance, mais laisse tomber, vous pliez mon game.
1: T'as pas le droit de dire Céline Dion ?
4: Ben non, mais j'ai pas le droit de le dire si mon homme il écoute. Mon âme, tu dois fermer tes oreilles.
1: C'est bon.
4: Bah, non. Magic System.
1: Oh.
4: Une histoire de c'est the magic in the air.
1: Ah ouais, j'avais pas celle-ci, tu vois, deux.
4: Bah, et un des premiers gaou n'est pas gaou. Oh là là.
8: Eh, mais tu sais qu'ils sont passés gratos à Annecy sur le paquet.
4: Oh, ça m'agace. Et pourquoi on me dirait jamais rien, moi ?
8: Bah,
4: quand ?
8: C'était quand ?
1: En 94.
8: C'était... Non, c'était l'année dernière, parce que mes gamins, ils y sont allés.
1: T'as des enfants ?
8: Non,
4: je les ai volés à la voisine.
8: Ouais, mais il pleuvait. Voilà. Bah, j'essaie de.
1: Ok.
8: Bon bah c'est bien.
1: Donc, par contre, juste pour vous dire que j'ai une place pour Céline Dion, donc je vais voir Céline Dion.
3: D'accord.
1: Je sais que vous avez pas du tout été véreux, mais j'avais besoin de le dire à la radio.
3: Bah moi je vais voir Calogero.
1: Déjà vu.
3: Bah moi aussi.
8: Oh, wow. Bah et nous on va. Bah on va aller au Festival de la Paille.
0: Ah grave.
1: Ah ouais.
0: Pigaring, c'était HK.
1: Ah super, de la paille c'est où ?
0: À Métabier, juste à la frontière suisse.
1: Métabier.
0: Ouais, Métabief.
4: HK et les Saltimbanques ?
0: Oui, ouais, belle prog.
4: J'ai le droit de faire la parenthèse ou pas ?
0: Vas-y.
4: Tu sais d'où je viens moi, je viens de Roubaix, wesh, tu sais d'où il vient HK, c'était mon voisin.
1: Ah ouais ?
4: Bah bien sûr, Roubaix la base.
1: Roubaix c'est dans le nord ?
4: Non, c'est dans le nord.
1: Ouais, mais du coup tu peux parler ch'timi.
8: Le ch'nord.
4: Bah sûr que je sais parler ch'timi ou
1: quoi. Ouais, mon copain il va être trop content là.
4: Et donc tu crois qu'il vient le nom de la baraque à fripe ?
1: Ah.
4: Eh bah ouais.
3: Et tu pourrais pas nous faire une annonce avec ton truc Bienvenue sur Radio Alto, la radio, ce que tu veux, qui finit en haut.
4: Attends. Attends, comment on pourrait dire ça? C'est allumé de chaud, vous passez un bon moment à la radio, et ici chez Tôle Radio Alto, et on n'est pas là pour faire des carmichetoules.
8: C'est super, oh, je me suis lâchée.
3: Trop bien. Bah voilà, merci Lily.
1: Ok, merci Lily. C'est ta dodo.
3: Alors ouais, moi je vais arrêter de m'appeler dodo, je vais voir ça. Moi je suis désolée, je vais un peu casser l'ambiance.
8: Ah.
3: C'est une chanson qui tombe pile poil pour les années 90. Elle est sortie en 1990, pile poil.
8: Mm-hmm.
3: Donc là, je suis pile dans le thème. Par contre, moi, vous savez, j'aime les chansons qui font pleurer les mémés.
8: Ah ouais.
3: Voilà. Donc, c'est une chanson de Prince, mais qui n'est pas connue de Prince.
1: Mais par contre, excuse-moi, je parle plutôt partie technique. Mm. On est d'accord que c'est le fichier que tu m'as donné tout à l'heure.
3: Oui.
1: Désolé, on est à la radio, oui. On dit tout.
3: Et c'est pas un karaoké. C'est Olivier qui m'a fait une trame piano. Donc si vous voulez ouais, si vous voulez écouter, son nom d'artiste c'est Duplom, D-U-P-L-O-M. Il est sur Deezer, Spotify et il fait de la musique un peu électro. Mais là c'est juste un morceau de clavier qui m'a fait rien que pour moi.
8: Et moi j'ai une question, est-ce qu'on va entendre une tronçonneuse ou pas?
3: Ah ouais, on a oublié le carabref.
8: Bah depuis tout à l'heure, j'ose pas, je fais des appels d'œil.
3: Ah non,
1: le carabref.
3: Okay. Ah oui, et ben.
8: Bah on verra.
3: Bah on y va alors le carabref.
8: Allez.
3: C'est bon. Ah ouais.
8: Moi, j'ai envie d'entendre un.
3: Ah peut-être que j'ai pas fait la tronçonneuse.
9: Bienvenue dans le résumé de karatoké. Attention, toujours à la tronçonneuse.
10: On a appelé ça l'automne de la vie, je trouve que c'est beaucoup plus poétique. Mais la vieillesse, elle nous suit depuis le départ.
11: Évidemment, je ne pouvais pas parler de l'automne de la vie, car je ne l'avais pas vécu. Et pourtant, je connais bien le cycle des saisons.
12: Et voilà, arrivé à l'automne de notre vie, finalement, qu'est-ce qui nous resterait ?

0: Oui.
1: On t'a rencontré un soir de concert où on était dans un concert très très intimiste chez Manu Bellecombe.
0: Qui nous font la zique au fond du souvenir. Après, je crois.

J'ai été sublimement accueillie par une équipe extraordinaire, des dames, parce qu'il n'y avait que des dames vraiment magnifiques sur toute la ligne, de haut en bas, de bas en haut et à l'intérieur. Je suis ravie d'avoir participé à cette émission, d'avoir été invitée par de charmantes personnes. Et je souhaite à beaucoup de pouvoir prendre ma place, et, parce que franchement, on passe un excellent moment. Voilà, c'est le mot de la fin.

0: Et voilà, c'était, merci Letty de l'avoir rappelé, le résumé de l'émission numéro 13. Et si vous voulez écouter toutes nos émissions, c'est super simple, on va dans Radio Alto, nos émissions, rubrique Karatoké, et vous pouvez choisir tous les thèmes. Donc le thème de la dernière émission, c'était l'automne de la vie et la vieillesse. Et là, on est dans les années 90.
1: Ouais. Fais-nous pas repartir alors que tu vas nous faire chialer.
0: Ah bah écoute, je vais peut-être pas vous faire chialer. Hein. Donc du coup, je disais que la bande-son a été faite par Duplom, D-U-P-L-O-M, et que je vous invite à l'écouter sur Spotify parce que bah, c'est un copain, il sait trop bien ce qu'il fait. Il fait de l'électro, il fait aussi des vidéos sur, pour accompagner ses musiques.
1: Mais ok. Voilà. Du coup, là, tu vas chanter comme ça, là, sur sa...
0: Sur sa petite...
1: Donc, tu peux chanter d'ici.
0: C'est ça.
1: Allez, let's go. Tu me fais un petit signe de la main.
0: Eh ben, quand tu veux.
1: Je vais préparer. Allez.

0: Bravo. Magnifique.
1: Bravo, Dorothée.
2: T'as parlé de Prince, mais pour moi, c'est Sinéad O'Connor qui chante ça.
3: Tout à fait, mais c'est une chanson de Prince qu'il trouvait pas, qu'il a écrite lui, mais qu'il voulait pas chanter lui parce que ça correspondait pas à son image de symbol.
2: Ah ouais.
3: Et du coup, Sinéad O'Connor l'a récupéré. Et après, il y a une version de Prince qu'il a rechanté derrière. Mais c'est Prince qui l'a écrit.
2: Ouais.
3: J'ai fait exprès pour vous induire en erreur.
2: Qu'est-ce que t'es malicieuse.
3: Oui.
2: Ouais, très très belle chanson, très difficile aussi à chanter. Ouais, j'étais en apnée tout le long.
3: Ça allait?
1: C'était super.
2: Trop, si j'étais en apnée, c'est que ça allait.
3: Ah, je sais pas. Tu peux être en apnée des oreilles, tu vois, pour pas écouter.
2: Ah non, j'étais en apnée de la bouche.
1: Ça s'appellerait pas de l'apnée.
2: T'as bien entendu, je l'ai pas ouverte.
1: Non, mais c'était super, c'était à ton image.
3: Merci.
1: Non, mais je veux dire, à chaque fois, ça part dans voilà, ta version à toi, ta traduction de la musique, et j'adorais. J'avais oublié que c'était de Prince, ça, moi.
3: Tu le savais?
1: De Prince.
2: Non, moi, je
1: de
2: le Prince. Savais pas. Non, mais attends, il avait changé de nom aussi. Hein. C'était.
3: Love Symbol, mais c'était après.
2: Ah non, il y en avait de. Il y en avait encore un autre. Il avait un autre nom encore.
1: On lui fait pas, Letty, on lui fait pas.
3: Mais ça, moi, je sais pas. Je suis pas très calée en Prince.
0: En tout cas, ça fait plaisir de la réécouter encore plus de ta bouche.
3: Merci, c'est vraiment, gentil. Ouais. C'est très gentil. J'ai l'impression que je meurs à chaque fois que je chante.
2: On meurt tous. On meurt tous à chaque fois que tu chantes.
3: Désolée pour avoir cassé l'ambiance encore, parce que je chante que des chansons tristes.
2: Ouais.
1: Ouais, c'est vrai que par contre, tu nous as un peu plombé l'ambiance, du coup, je vais un peu la réchauffer.
3: Alors, par contre, moi, je tiens à dire qu'il y avait un invité de Letty pour lequel j'avais prévu une chanson gay.
2: Ouais.
3: Qui a annulé, j'ai jamais pu vous faire ma chanson gay. Hein.
2: Bah, ouais.
1: Gay homo ou.
3: Non, gay joyeuse, quoi.
1: Sinon,
2: pour l'instant, cette émission.
3: Non, mais on va trouver une date, parce que je voudrais bien pouvoir la chanter quand même, je me suis préparée et tout. Pour une fois que j'ai trouvé une sympa gay.
1: Oui, et il va y avoir avant. Moi, j'étais
3: minute,
1: déjà prête à chanter.
3: Une minute joyeuse.
2: Ouais, une minute
3: philosophique. C'est pas l'âge minute joyeuse.
1: Bah oui.
3: Oh, trop bien.

0: crois que je connais pas, mais j'ai découvert.
1: Ah oui.
2: Ah bah comment ça tu connais pas?
3: Mais tout cela je les stoppe à base de pop.
4: J'ai caractère, la framboise, j'aurais dû appeler le cassiste.
5: Tu sais ce qu'il dit le cassiste?
2: Avant que je commence, merci monsieur qui trouve mon générique très bien.
6: Ah ouais.
2: Donc merci ouais, surtout à Dorothée qui me l'a offert
6: bien
2: avec toutes les musiques que j'avais choisies ouais, et qui me correspondaient. Voilà. Donc merci encore.
1: Merci. Puis Chloé, pas de merci quoi.
2: Ah bah je vais pas te dire merci. Tu me dis tout à l'heure en arrivant que t'es contente de me voir et tu te fous de ma gueule. Voilà.
7: Merci Chloé pour la technique. Merci.
2: Voilà.
1: À base de pop. Allez, vas-y.
2: Allez.
1: T'as une minute, Letty.
2: Allez, c'est parti, on va philosopher un petit peu. Les années 90, c'est juste ma génération, celle des milléniaux, ou plus communément appelée Y, et rien à voir avec le chromosome. Un vent de nostalgie sucrée souffle, et je respire encore mon insouciance, cette façon de ne rien vouloir rater, car dans cette décennie, il s'est passé tellement de choses. Je me prépare pour aller à l'école à pied, le téléphone portable était inexistant. Sans peur. Après avoir mangé mon bol de Kellogg's bien chimique, je me vêtis à la mode. Jean, baggy pour certains, croc top, basket à plateforme ou écrase-merde comme on les appelait, robe à bretelles, t-shirt à logo et Waikiki, ça vous parle?
1: Ouais.
2: Autour de mon cou, une totoche. Certes, être vissée sur la tête ou queue de cheval, j'ajoute 1, 2, 3 pchit de parfum naf-naf, cacharelle ou autre. La mode est au fluo et pas au surligneur. À l'école, on jouait aux billes, aux pog, à l'élastique ou encore à la corde à sauter. La mienne était verte. Comme toutes les copines qui ne m'arrivaient pas à la cheville. Comme elle se la pète, elle est starbée. Et quand il y avait un problème, pas besoin d'aller faire le rapporteur de Paris, mets à coucher file au lit. Un bon coup de corde à sauter et le tour était réglé. Et ouais, je comprends que pour les élèves d'aujourd'hui, la récré puisse paraître bien fade puisqu'ils n'ont même plus la possibilité de porter une écharpe pour prévenir les risques d'étranglement. Nous, on s'en servait de reine pour jouer cheval. Quand on rentrait chez nous, c'était la télé. Eh ouais, Club Dorothée,
7: oh
2: Minicum, Minicum, ou bien,
1: Minicum.
2: Eh ouais, ou bien Hartley cœur à vif, et que celle qui n'a jamais bavé devant le fameux Drazik aille se rhabiller. Il y avait d'autres émissions, séries, Beverly Hills, Sous le soleil, Buffy contre les vampires. Oh,

0: trompé de feuille. J'ai pas la suite.
1: Du coup, ça tombe bien parce que moi je sais pas ce que c'est qu'un Furby.
0: Un Furby,
1: alors c'est quelqu'un peut m'expliquer pendant que tu vas chercher la feuille.
0: Allez, hein, c'est parti.
2: C'était un, une sorte de hibou un peu qui fermait les yeux, non? Qui parlait avec son.
3: Tu pouvais, tu pouvais le cratouiller.
1: Moi, je pense que c'est là que je suis un petit peu plus âgée que vous. Ça devait pas être.
2: Et puis pour moi, ça c'est quand même fin 90 là. Hein.
3: Non, mais nous, on avait les Popols.
2: Voilà.
3: Tu te souviens des Popols?
2: Non, mais moi, j'ai pas le même âge que toi.
3: Mais vas-y, oh, pas un genre, wesh. Mais ouais, les Popols. Mais tu sais que le mien est dans le lit de ma fille.
0: Mais c'est trop bien.
3: Mais bien sûr.
0: Je me rappelle.
3: Vas-y, les Popols. Mais bien sûr. Rose fluo, puis t'avais la poche comme ça. Tu lui mettais les.
0: Ouais, tu le mettais en boue. Il y avait. Bon, bref, il y avait d'autres choses. Allez, c'est bon, j'ai retrouvé ma.
4: C'est parti.
0: Donc c'est parti. Ou un Tamagotchi, virgule, ou la dernière cassette à la mode. Dis, tu m'échangerais pas ta cassette des Backstreet Boys contre celle des To Be Free or Not To Be? C'est pas la fête du slip, hein? Tu veux pas s'emballer un Mars? Je parle bien de 100 francs qui correspondent à environ 15 euros et pas de munitions pour tirer sur quelqu'un. Pas d'iPod ou musique téléchargée, un bon Walkman, le casque sur les oreilles, avec la cassette que tu rembobines avec un crayon pour écouter en boucle ta chanson préférée. Je vous ai fait une version accélérée de la face A de la cassette de mes années 90. Fondation de celle que je suis aujourd'hui. Une Spice Girl avec des punchlines. Des punchlines, pardon, fluorescentes, complètement pop, pop, pop. Alors vive la génération des milléniaux, celle qui fait son dance machine sur Radio Alto.
3: Oui,
4: wow. Allez, nostalgie, nostalgie.
2: On a envie d'écouter plein de musique, là.
1: Lesquelles?
2: Ouais, la mienne est nulle, je suis désolée.
3: Ah non, je suis sûre que j'ai la même que toi, vas-y.
2: Non, pas du tout.
3: Vas-y, envoie.
2: Non, mais celle que j'ai vraiment chantée. C'est pas possible.
3: Ah,
1: t'as pas fait les Spice Girls?
3: Mais oui.
2: Tell me what you want, but you really, really want. 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
3: Oh yeah.
2: C'était quelle année? Est-ce Club Seven aussi? Là, je viens de regarder La Rousseau, j'aurais pu le chanter.
1: Tu m'oublieras. C'est ça? Tu voulais chanter?
2: Bah non, mais c'est pas ça que j'ai choisi.
0: Désolée. T'as encore choisi une chanson de vieux?
1: Oui.
0: On va faire une émission à l'EHPAD avec toi, en fait.
4: Il y avait des chansons vieux dans les années 90. Hein.
3: Oh, putain, attention, attention. Et
2: ma chanson, elle est sortie en 91. J'enchaîne?
0: Ouais. Bah oui, t'enchaînes, vas-y.
2: Ma chanson, elle est sortie en 91. Je vous laisse pas plus patienter que ça. Vous allez être sous le charme.
0: Oh, putain.
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0: Année 90, on n'a pas dit que
1: tu m'as pété mon émission en fait.
2: Oui, c'était
1: tu sors, ok.
2: C'était la question que j'allais te poser. Est-ce que tu t'attendais à avoir du Danny Briand dans
1: mais
2: ton émission?
1: Mais tu sais que normalement, moi, on m'appelle le jukebox. Normalement, je reconnais au bout de la deuxième note. Mais je te. Mais ça sort de où?
2: Je lui ai fait un petit texte.
3: Ça sort de l'EHPAD.
2: Je lui ai pas Danny Briand.
1: It's interdiction forbidden. Tu vois, ça, c'est la même catégorie.
4: Quand il t'a posé la question de quelle musique tu n'écouterais pas.
1: Mais Danny Briand, par exemple.
4: J'ai failli te dire. Quand tu dis, oh, moi, j'écoute tout. Et j'étais là, mais mon.
1: Bah, sauf ça.
4: Ouais, c'est ça.
1: Johnny, tu peux le mettre avec ses copains tous,
4: c'est
1: tous là, les mêmes coups.
4: Julien Clerc et tout.
1: Non, ouais, pareil.
4: Richard Cotis.
1: Non, ouais.
3: Ouais, entre Clerc et Briand, ouais, ça brille un peu trop.
1: Tout cela, ça sent trop le
2: et puis
1: il y a trop de gomina.
2: Le format.
3: Ah, ouais, puis du coup, enfin, on était choqués, hein. Ouais, c'est vraiment que... de petites vertus à Saint-Germain, quoi.
2: Bah ouais,
3: vas-y, ça t'ouvre le pantalon, la jupe, mais tac.
4: C'est Saint-Germain. Bon, après, franchement, moi, cette chanson, je pensais pas qu'elle était de 91.
2: Oui, hein, on est d'accord.
4: Je pensais qu'elle était de
0: 1890.
4: 12. Si j'avais su, j'aurais chanté La Rousseau, mais bon.
2: Bah, tu savais le thème.
4: J'adore Danny Briand, je vais souvent le voir en concert. Donc...
3: pourquoi il est pas mort?
1: Mais pourquoi tu m'as invité?
2: Non, elle fait la technique.
3: Ouais, on n'a pas le choix, c'est pour ça qu'on en forme une autre.
4: Il est pas mort, il aggrave la caisse.
1: Hein?
4: Danny, il a la caisse.
1: Ok.
2: Elle a même bu du champagne avec Danny Briand. Faudra que t'écoutes l'émission, elle nous raconte ça.
4: Mais c'était il y a longtemps. C'était dans les années
2: 80.
4: 2000.
2: 90.
1: Mais après, se fout de moi. Ah, non, je suis plus jeune. Mais en fait, t'es vraiment, vraiment, vraiment, vraiment. beaucoup. Ouais. Vraiment plus vieille,
4: moi,
1: quoi.
4: Moi, j'ai des goûts de merde.
1: Putain.
4: Chez moi, j'ai un jukebox. Avec plein de vieux CD dedans et tout. Et... enfin, vieux vinyle, quoi.
3: Ouais. Et c'est puis toute sa famille essaie de
1: ouais,
3: le
1: mais
3: débrancher.
1: Mais pas des trucs. Des trucs.
2: C'est, non, c'est du, que du Danny Briand.
1: Ah ouais, putain.
4: Non, non, non. Il y a aussi du Johnny aussi. Mais il y a du Julien Clerc.
1: Oh my God.
4: Et il y a Véro.
1: Du coup, c'est ma pote.
0: Véro, Véronique Sanson. Ah, mais, là, je valide.
4: Véro. Bref.
2: Donc tu es bien sur Radio Alto 94.8, la radio de l'éclectique où tous les goûts sont dans la nature, même ceux de Chloé, et participent à notre aventure. Ça va que ça n'était pas des
3: et on ne les mettra pas aux ordures.
2: Ça dépend qui. donc du coup, ouais, t'as eu droit à du Julien Clerc pour ton année 90. C'est moche.
4: Désolée.
1: Plier le game, quoi.
2: Mais peut-être que Letty va remonter... le game avec du Véronique Sanson.
5: Je sais pas. Moi, j'ai un gros stress. Moi, j'aime pas chanter sur les bandes son, mais.
4: Mais c'est vrai que toi, tu fais jamais ça d'habitude.
5: Non, mais j'ai cherché des chansons pour m'accompagner. Et en fait, la tonalité, elle allait pas du tout. J'étais pas bien. J'étais pas à l'aise.
1: Ah ouais, donc en fait, c'est des karaokés sérieux. Mais moi, j'étais venue pour faire.
5: J'étais pas
1: dans
5: non, mais t'inquiète. T'inquiète parce que j'ai beaucoup aimé quand tu faisais des. Parce que je fais pareil.
1: Bah ouais. Donc, ouais. Faut de yaourt, quoi.
5: Ah, c'est pas le
1: wow. Base numéro 1.
2: C'est un bon yaourt.
5: Bah, of course.
2: C'est un bon niveau de yaourt.
1: Bah, c'est du yaourt bio.

0: Bravo.
1: Oh wow.
2: C'était Letty d'un karaoke.
1: Oh, wow.
3: C'était Letty. Super, merci pour mon Dany. Vous n'avez pas du tout réagi comme ça. Hein.
4: Bah,
0: non, c'était Dany d'un karaoke.
3: C'était super beau. Ouais. Excuse-moi, c'est pour rigoler. Hein,
5: oui, ouais, je sais bien.
3: Merci.
5: Merci.
4: Hey, c'est dur de se retenir pour pas chanter en même temps.
0: Je t'adore.
4: Oh là là, c'est l'enfer.
2: Alors moi, j'ai juste une petite question très technique. C'est que tu dis freaking special.
5: Freaking, je sais pas. Parce que je suis nulle, moi, j'ai pas son accent.
2: C'est fucking.
5: Ouais, bah c'est marqué freaking, mais bon, comme je fais toujours des fucks, c'est peut-être bien aussi, remarque que je...
2: Que tu freak.
5: Ouais. Que je freak.
2: Ouais, parce qu'il y a deux versions, il y a la version fucking special et la version autre chose, plus doux. Mais c'est pas freak, c'est un autre, je l'ai perdu.
5: Je sais pas, je connais pas les paroles par cœur, mais j'ai lu ce qui était marqué.
2: Et du coup, moi, ça m'a perturbé le freaking.
5: D'accord.
2: Tu veux la refaire avec fucking à la place?
5: Fucking special.
2: Thank you.
3: Là, tu tiens bien.
2: Thank you.
0: Super.
3: Et
2: le temps passe. Oui, tout à fait. Le temps passe.
3: J'ai failli dire un autre truc marrant, mais le temps passe et on
5: beaucoup de choses ont changé.
3: Et ouais. Oui.
2: Qui aurait pu s'imaginer?
3: Qui aurait pu s'imaginer? On aurait pu la faire.
4: Le temps s'est écoulé.
3: Mais on peut en faire une autre de notre invité.
2: Ouais. Ah, et oui. Est-ce que t'es d'accord qu'on essaye de chanter un peu avec toi?
4: Mais oui. Ou ça oui. Non, mais alors celle-là, c'est obligatoire. C'est quand même une chanson.
2: Mais ils savent pas ce que c'est.
4: Qu'il faut hurler, tu vois. Le monde a besoin de ça, en fait.
5: Ah ouais.
4: Le d'accord. Monde a
3: c'est celle où c'est marqué
4: d'eau,
3: mais
4: ça.
3: C'est pas d'eau.
2: C'est ça.
3: C'est super, hein, c'est super de faire la technique avec vous. Hein.
2: C'est pas ma faute.
4: Oui, bah, vaut mieux que tu fasses que la technique, parce que excuse-nous pour nous ramener du Dany brillant.
3: Non, mais super goût musicaux. Regarde, je connais Alt J, j'adore Stevie Wonder.
4: Mais t'as quand même choisi.
5: Merci Lily, parce que d'habitude c'est moi qui taille, mais faut que je me calme un peu parce que j'aime flouer par dessus tout.
3: Personnage, mais ce n'est pas moi.
5: Mais c'est trop beau.
3: Ce n'est pas moi. Ce
2: du coup,
3: moi j'adore les trucs.
4: Mais oui,
3: j'adore
4: quoi,
3: Flavia.
5: Ouais, bon, c'est bien. Allez, viens, je t'installe le micro. Viens là, viens là.
3: Flavia nous. Je connais pas.
1: Impossible.
0: C'est l'équivalent de Dany Brillant. Attentif.

0: Bah dis donc.
1: Et bim.
2: C'était brillant.
3: Un petit peu d'amour et d'espoir quand
1: même.
4: Quel accent anglais.
0: Oh my god, bah c'est ça de boire de la bière. En fait, parce que là, la bière.
4: Je savais pas qu'en étant saisonnière, on devenait comme ça.
0: Hein. Bah, ça fait partie des risques du métier.
4: Ouais. On vient alcoolique.
0: Oui, surtout.
1: Alcoolique, mais bilingue.
0: Ben voilà. Ben attends, ça facilite. Et quand t'es bouette, on a rien à foutre de savoir si les mots ils se.
4: Ben, super beau yaourt. Hein.
0: Ouais, par contre, tu ouais, me demandes pas d'écrire bien. Anglais parce que là, pour le coup, c'est très approximatif.
4: Tu sais que peut-être samedi soir, je serais peut-être dans une boîte de nuit.
0: Non, mais ça dépend si t'es d'Annie
4: Briand. Si je fais du yaourt, je m'enregistrerai.
0: I'm a very good girl.
5: Mais il faut que t'auras bu combien de bière avant.
4: J'aurais pas bu.
5: Je te signale que Dashner, le minimum de bière, c'est 8 degrés. Hein. Alors, ouais,
4: une bonne paix à Dieu.
5: Ben, même deux. Après, tu parles super bien anglais.
6: Ok, donc avis à tous les gens qui veulent apprendre anglais.
5: Tu comprends pas pourquoi je voulais ramener une bière avant l'émission.
0: Ben voilà, personne ne m'écoute jamais, je comprends pas.
6: Et du coup, si les auditeurs n'avaient pas reconnu ce que tu chantes, c'était quoi?
0: For non-blonde. What's up?
6: Voilà.
0: Ça, c'est vraiment de l'espoir en barre, quoi. Elle se lève, elle crie, mais putain, qu'est-ce qui se passe, bande de... Mais qu'est-ce que quoi
6: pas
0: que...
6: Elle crie pas hey hey hey hey hey.
0: Oui d'abord.
4: Et après.
0: Bah qu'est-ce que vous foutez tous bordel, tu vois. Donc ça on devrait tous les goûter loin. Franchement.
6: Donc auditeur d'Radio Alto, c'est la question qu'on te pose. Qu'est-ce que tu fous? Pourquoi tu ramènes pas tes fesses à notre
0: What's
6: émission?
0: What's going on?
6: Peut-être petit moment avant de se dire au revoir pour savoir comment ça s'est passé pour nos deux invités observateurs. Ils ont chanté un petit peu hey,
1: gentiment.
6: Ce qui veut dire que est-ce que plus tard vous êtes prêts à prendre la place de Lily?
7: Bien sûr.
1: Il va falloir s'entraîner fort sous la douche, mais pourquoi pas, ouais.
6: Ouais, parce que t'as dit que tu chantais sous ta douche, mais là il y avait pas d'eau qui tombait, je t'ai entendu chanter. Hein.
1: Ouais, j'ai fait l'effort. C'est toujours au moins impressionnant quand t'es accompagné.
6: Eh ben...
4: Sous la douche ou...
0: C'est à quelle heure la douche
1: Putain, je me suis grillé, merde. Ah non, ouais, avec plaisir. Ce serait un petit challenge,
6: franchement,
1: avec plaisir.
6: Bonne voix radiophonique.
1: Ouais. Ok, cool.
8: Il a une belle voix, hein.
6: Ah, cool. Carrément.
8: Tu vois.
1: Et... J'essaie de me mettre au niveau.
0: Elle veut te pêcher sous la douche. Mais...
6: Et toi, Lou, est-ce que ça te dirait d'être notre invité un jour?
4: Ouais, Lou. Lou, c'est bon, elle est partie, elle vient avec nous, là. C'est bon.
6: Trop bien.
4: Elle monte dans le train.
6: Ah bah super.
4: J'ai plein de trucs que j'ai pas fait jouer du cartoucheur, hein. Mais bon, c'est normal, il y a plus de karaté au thème.
6: Et ben
8: oh,
6: ouais.
8: Tu vas pas revenir là-dessus.
6: Ouais, mais c'est pas grave. De toute façon, c'est une émission un peu en freestyle.
4: Ok, et j'avais une award ceremony aussi.
6: Et oui, mais non, parce que
4: c'est bientôt la fin de l'émission.
6: Et nous allons donc pouvoir écouter discours de remerciement de Lily pour être notre invitée à cette émission.
0: Oh putain.
6: Tu dis ce que tu veux.
4: Elle
6: t'es pas obligé de lui dire merci.
4: Hein.
0: Mais c'est une ponctuation, ça s'appelle. Tu vois, il y a le point, la virgule et putain. Bon, ça c'est.
6: Comment ça s'est passé pour toi?
9: C'était super.
4: Ouais.
9: J'ai bien aimé.
6: Eh ben, on a l'ambition un jour de faire un karaoké géant où tous les invités reviennent. Tu reviendras chanter?
9: Ah bah oui.
6: Et si tu as envie de revenir chanter et qu'il y a un karaoké, tu pousses la porte et toc toc toc.
4: Ah bah viens, parce que d'ailleurs Bibi me fait la gueule parce que je lui ai dit de pas venir.
5: Non mais moi je viens pas Saint-Germain par contre.
4: Non mais. C'était la dernière. Maintenant je vais mettre vraiment mes vrais goûts musicaux. Ces temps-ci j'écoute. J'avoue! C'est pas à l'honneur! Vous connaissez pas.
1: On juge pas.
4: Okay.
6: Auditeur, tu n'es pas obligé d'avoir des goûts comme Chloé pour venir.
0: Non.
6: Tous les thèmes sont possibles.
4: Elle
6: peut-être
4: est super,
6: qu'un
4: cette
6: jour, peut-être qu'un
1: Christophe
6: jour on fera un karaoké spécial Chloé avec des chansons de gens morts.
1: De merde.
0: Ouais.
4: Christophe Maé n'est pas mort.
0: Ah, ou okay, des gens qui donnent
4: dommage.
0: Envie de mourir.
4: C'est super Christophe Maé.
6: On s'attache.
0: Non, tu le fais trop bien. Tu le fais trop bien. Ouais.
7: Avec une, avec une flèche.
4: Non mais je le tiens bien. J'avoue.
6: Allez. Donc du coup, on était à Lily. Est-ce que c'est bien passé pour toi? Qu'est-ce que tu pourrais dire aux éditeurs pour qu'ils viennent avec nous ou qu'ils restent chez eux? C'est le choix.
0: C'est trop sérieux comme question, je sais pas.
2: Qu'est-ce que tu pourrais dire? Bah viens en fait, tu arrêtes ce que tu fais, tu te lèves, tu viens à Radio Alto. En plus les gens ils sont gentils.
4: Et what's going on?
2: Bah what's going on quoi? Chacun sa part en fait, tu vois. Ouais. Petit colibri des Bauges, tu peux venir à Radio Alto et prendre ta part dans l'émission.
6: Donc si tu veux venir, contacte @radioalto.info 04 79 54 19 89. Car ce qui est sympa dans cette émission, c'est de découvrir l'univers musical d'invités et puis leur thème, voir comment ils se déploient dans chacun d'entre nous, pour le meilleur ou pour le pire.
4: On va revenir sur Denis Briand, machin.
6: C'est toi elle qui prends putain. Personne.
2: Mais tu fous la merde après. Voilà, faut pas s'étonner.
4: Bon, on clôture.
2: Allez.
6: Quelqu'un veut dire le mot d'adieu? Tu veux dire au revoir? Tu fais comme tu veux.
2: Adieu.
6: Et quand tu lèves la main, Chloé, elle envoie le générique.
4: Elle lève les deux mains.
1: Pas adieu.
4: Elle ne lève pas la main.
1: À tout bientôt.
6: Ouais.
2: Non, j'ai pas levé la main. Tu peux toujours pas envoyer.
4: Ah. Après, il faut me bien.
2: Bisous.
8: Car c'est fini.
6: C'était Karaoke, l'émission en partie chantée, en partie déjantée.
8: C'est fini.
6: Et comme le dit Jean-Louis,

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1: Bonjour à toutes et à tous et bienvenue sur Radio Alto. C'est l'heure de l'agenda du dimanche 7 juin. La Cusi Hard aura lieu aujourd'hui et propose des courses de 7, 13 et 23 km dans un esprit trail ainsi qu'un parcours de marche et rando. Le retrait des dossards se fait à la salle des fêtes de Cusi. Et attention, il y a des travaux dans Cusi, la circulation et le stationnement risquent d'être compliqués. Ce soir à 17h30 à l'église de Bellecombe en Bauges, concert Chant du Monde avec les chorales Upopoi, le cœur nomade, et la chorale Terra Voce, participation au chapeau. Ce soir à 18h, Cinébus à Cusi avec la projection Les Enfants de la Résistance. Et dès 9h30 ce matin, vous pouvez participer à la préparation de la décoration des prochains dimanches au four qui aura lieu le 21 juin à Chenal et Fras. Si vous voulez donner un coup de main pour découper des notes, peindre des cartons ou faire des décorations en vinyle, ça se passe au Bistrot Vapeur à Chenal et Fras aujourd'hui à partir de 9h30. Aujourd'hui, dans le cadre des rendez-vous au jardin, visite gratuite du sentier botanique des orchidées à Hayon-le-Jeune, avec des départs à 10h, 14h et 15h30. C'est la fin de cet agenda, il a été proposé en partenariat avec la fruitière du cœur des Bauges de l'Échrenne, et nous vous souhaitons une excellente journée à l'écoute de Radio Alto 94.8.
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7: La diseuse de Petites Bonnes Aventures est un roman de fantasy de Julie Leong, publié en France par l'édition Eldercraft en 2026. Avec ce livre, préparez-vous à rencontrer des personnages inoubliables pour une aventure qui vous fera voyager dans un pays fantastique à bord de la roulotte d'une voyante. Mais attention, pas n'importe laquelle. Tao n'est pas une diseuse de bonne aventure ordinaire. Elle ne dit que les « petites bonnes aventures », de menus détails qui amélioreront le quotidien, sans pour autant changer irrémédiablement votre destin. Depuis 3 ans qu'elle est sur les routes, avec sa mule Laohu, la jeune femme s'est habituée à cette vie d'itinérance. Toujours voyager pour échapper à un passé qu'elle préfère laisser loin derrière elle, toujours aller de l'avant et s'arrêter dans des nouveaux villages pour rencontrer des personnes qui ne la connaissent pas encore. Malgré tout, et bien qu'elle vive à Echtera depuis son enfance, l'apparition de Tao cause toujours un petit effet, car sa famille est originaire de Shinara, un pays d'Orient. Ses yeux bridés et la couleur de sa peau suscitent toujours de la surprise, voire de la méfiance, car les relations entre les deux pays sont de plus en plus tendues. La jeune femme n'en continue pas moins à mener sa roulotte en solitaire, jusqu'à ce que sa route croise celle de plusieurs personnes qui décident de se joindre à ses pérégrinations. Parmi eux, on rencontre Mash, un mercenaire rangé qui cherche désespérément sa fille disparue, Silt, un voleur repenti, du moins cherche-t-il à l'être, Kina, une boulangère aux pâtisseries douteuses qui rêve d'aventure, ou encore un chat arrivé d'on ne sait où. Tao décide d'aider Mash à retrouver sa fille et repart avec cette nouvelle bande faite de briques et de broc. Mais tandis que les relations sont de plus en plus houleuses entre Echtera, son pays d'adoption, et Shinara, son pays d'origine, son passé menace de la rattraper. Attention, pépite littéraire avec ce roman qui vous fera passer un moment cosy, mais pas gnangnan. Les rebondissements sont riches, chaque personnage a une histoire creusée, et je me suis sentie touchée par chacun d'eux. Sous des dehors fantastiques, l'histoire aborde aussi des thèmes réels, comme la tolérance, les liens familiaux, l'amitié, ou encore un thème bien réel et très important, la pâtisserie. Je ne veux pas vous gâcher le plaisir, mais je vous dirai simplement que le twist final est extra. Si vous n'êtes pas encore convaincu, voici un bref extrait pour vous mettre en route avec Tao et ses camarades de Petite Bonne Aventure.

dit-il en souriant avec jovialité, quand Tao lui demanda la permission de dire la bonne aventure et de vendre des pâtisseries aux habitants. « Oh, l'hiver a été tellement maussade. Je suis certain que tout le monde sera bien content de voir arriver des visiteurs si intéressants dans notre petite ville. Une voyante venue tout droit de Shinara, pensez donc !» Il se tourna vers Mash et Silt qui se tenaient près de la roulotte. « Et que font ces gentilshommes? Un spectacle de duellistes, peut-être » ajouta-t-il en avisant leurs armes. Tao ne se donna pas la peine de le corriger. Après tout, elle venait bien de Shinara, en un sens, même si ça remontait désormais à une décennie. Mais Mash éclata de rire. « Comme si Silt pouvait m'atteindre, il ferait un bien piètre épéiste !» L'interpellé renifla d'un air hautain, se redressant légèrement. « Nous ne sommes pas des duellistes, mais de nobles aventuriers, et nous pourchassons la bande de pillards qui a enlevé une petite fille. Celle de mon ami enclin à la violence, ici présent. Avez-vous eu des ennuis avec des bandits récemment? Nous pensons que leur chef est un homme chauve et balafré. Il voyage peut-être avec une fillette ?» Le maire fronça les sourcils, l'air de réfléchir, puis secoua la tête. « Je suis désolé, je n'ai pas entendu parler de bandits dans les environs. » Silt se voûta légèrement, mais Mash resta impassible. Tao se demanda s'il avait fini par s'habituer à de telles réponses. Quoi qu'il en soit, les hommes aidèrent Tao et Kina à installer les étals sur la pelouse, et les clients se succédèrent toute la journée, plus curieux que crédules, pour qu'on leur dise la bonne aventure. Tao dut admettre que la présence de Kina aidait beaucoup. La jeune femme avait posé son four près de la tente, et de délicieux arômes de cannelle et d'épices flottaient dans le village de pêcheurs, attirant des villageois affamés et conférant au lieu une atmosphère de foire. Malheureusement, une fois que les habitants voyaient les pâtisseries, ils se demandaient si, finalement, leur faim ne pouvait pas attendre. « Brioche toute chaude !» cria Kina avec espoir derrière son tréteau. « Des brioches toutes chaudes sorties du four ?» Tao grimaça. Peut-être que si Kina avait semblé plus sûre du fait que ses brioches étaient effectivement fraîchement sorties du four, elle en aurait vendu plus. Une foule de clients potentiels s'assembla devant la roulotte, reluquant les produits, amas bosselés glacés au miel avec méfiance.

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3: On cherchait dans un bar un joueur d'accordéon. 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

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Plutôt sur mes poils de torse. 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
2: RFI, bonjour, 17h en temps universel, bonsoir, 19h ici à Paris.
1: Nicolas Brousse.
2: Deuxième journée du pape en Espagne, Léon XIV a célébré la messe dominicale à Madrid et à ciel ouvert devant au moins 1 200 000 fidèles, preuve si besoin est de l'importance de la religion catholique en Espagne. Élection législative déterminante pour l'avenir du pays, Nicole Pachignan, pro-Occident, espère être reconduit Premier ministre de l'Arménie, mais il a face à lui plusieurs partis pro-russes dont le discours porte visiblement. Dans ce journal également, le chef de la diplomatie française prêt à prendre de nouvelles sanctions contre les colons israéliens auteurs d'exactions et leur soutien. Et puis le compte-rendu de la finale homme de Roland-Garros qui est toujours en cours. Deuxième jour de la tournée espagnole du pape en Espagne, marqué par la célébration ce dimanche matin d'une grande messe en plein air au cœur de Madrid. Léon XIV a réitéré ses vœux en faveur d'une foi catholique vibrante et d'une atmosphère moins polarisée dans la sphère politique espagnole. Et il a fait le plein avec plus d'1 200 000 fidèles réunis. Reportage de notre correspondant François Musso.
3: Durant toute la journée, on a observé une grande ferveur dans les rues de la capitale espagnole, où ils étaient des centaines de milliers à braver la chaleur pour voir le pape, l'écouter aussi, s'imprégner de son image et de ses paroles. Tout avait commencé par une grande messe face à la mairie de Madrid, suivie par une immense procession du Corpus Christi sur près d'un kilomètre. Mais pour la majorité, c'est son homélie qui restera dans les mémoires. Une homélie où il a beaucoup parlé de dialogue et d'écoute avec les plus pauvres, ceux qui sont seuls et sont désemparés, je cite. Une homélie aussi où il a appelé de ses vœux une église catholique empreinte de vie et de vigueur.
4: Que la religiosité qui anime ce pays depuis des siècles ne soit pas un musée du passé à visiter, mais une école de foi où s'abreuver aussi aujourd'hui.
3: Le pape Léon XIV a en tout cas pris soin de ne pas égratigner le gouvernement socialiste de Pedro Sanchez, en difficulté sur le plan intérieur, gouvernement dont il approuve la régularisation massive de migrants. Après Barcelone, il se rendra aux îles Canaries, précisément pour se pencher sur le drame de ces arrivées par la mer en provenance des côtes africaines. François Musso, Madrid RFI.
2: Alors que la guerre se poursuit en Ukraine, le président Zelensky est arrivé à Londres. Il va participer à une réunion pour obtenir des fonds supplémentaires avec les dirigeants britanniques, français et allemands. Mais ce dernier, Friedrich Merz, fait face à une crise de confiance en interne et ce alors que l'extrême droite fait une montée spectaculaire dans les sondages. Correspondance à Berlin à retrouver sur RFI.fr. En Arménie, l'heure est au dépouillement des bulletins pour des élections législatives cruciales concernant l'avenir du pays. Les bureaux de vote ont fermé il y a une heure maintenant. Les électeurs avaient le choix entre la formation du Premier ministre sortant, Nicole Pachignan, qui veut se rapprocher des États-Unis et de l'Union européenne, et plusieurs partis appuyés par la Russie qui souhaitent maintenir l'Arménie dans son orbite. Écoutez cet habitant de Yerevan qui a voté pour le parti Arménie forte de l'homme d'affaires Samvel Karapetyan. Greta Avagian s'inquiète des conséquences pour son pays d'un changement d'alliance.
5: Nous avons eu des relations économiques avec la Russie pendant des siècles et ce n'est pas possible de les rompre car si nous faisons cela, nous allons beaucoup souffrir. Nous leur envoyons des matières premières et s'ils les refusent, elles sont perdues. Regardez en ce moment, nos camions sont bloqués à la frontière parce qu'il y a une tension avec la Russie et ce sont les agriculteurs qui en paient le prix. Et puis, ces relations, elles sont importantes parce que nous avons grandi et nous avons été éduqués avec leurs valeurs, celles de la Russie. Enfin, il y a notre alliance militaire avec eux. Je ne crois pas qu'ils nous aient trahis pour le Haut-Karabakh. Au contraire, ils nous ont donné des conseils que nous n'avons pas suivis et ça, c'est de notre faute.
2: Propos recueillis par notre envoyé spécial Daniel Valo que l'on retrouvera en direct de Yerevan dans le prochain journal. Nouvelles frappes israéliennes sur la banlieue sud de Beyrouth, fief du Hezbollah, qui aurait tiré en direction du territoire israélien, selon un communiqué de Benjamin Netanyahou, le premier ministre israélien, à qui le président américain demande d'opérer des frappes plus chirurgicales, alors qu'il y a un cessez-le-feu en cours au Liban. Téhéran ce soir menace de frapper intérêts israéliens et américains au Moyen-Orient en représailles à ses attaques. À Gaza, Là aussi, il y a officiellement une trêve, mais les services de secours locaux déplorent au moins 10 morts ce dimanche dans de nouvelles frappes israéliennes. Dans le même temps, et le centre d'Israël, plusieurs fusillades qui ont causé la mort d'un réserviste, 5 personnes blessées. L'assaillant, un jeune arabe israélien, a été tué par la police. Tension également en Cisjordanie, où les forces de l'ordre israéliennes annoncent l'arrestation de 2 suspects dans l'assaut hier matin du village palestinien de Ouara par un groupe de colons. Les images montrent également la présence d'au moins un soldat, 9 Palestiniens blessés, un commerce incendié. Nouvel exemple d'une violence dénoncée par des partenaires internationaux d'Israël. L'UE a déjà pris des sanctions contre un certain nombre de colons israéliens et des organisations qui les soutiennent. Et d'autres pourraient suivre, assure Jean-Noël Barrot, le ministre français des Affaires étrangères. Il était l'invité ce dimanche de nos confrères de RTL.
6: Je suis extrêmement préoccupé par l'intensification de la colonisation illégale en Cisjordanie et l'explosion des violences des colons israéliens à l'encontre des Palestiniens. On n'a jamais vu ça depuis des années et peut-être des décennies. C'est pourquoi j'ai poussé pour que des sanctions soient prises à l'encontre non seulement des responsables de ces violences, mais également à l'encontre des entités, des entreprises, des organisations qui, depuis Israël, donnent les moyens à ces colons extrémistes et violents de chasser les Palestiniens de leurs terres, de brûler leurs récoltes, de détruire leurs bâtiments publics. Nous avons, pour la troisième fois, le 28 mai dernier, pris des sanctions européennes à l'encontre de ces colons, manière également d'appeler le gouvernement israélien à ses responsabilités vis-à-vis de ces violences qui, à mon sens, fragilisent également, en quelque sorte, l'autorité de l'État.
7: Vous pourriez aller plus loin encore ?
6: On pourra aller plus loin et dans les prochains jours, de nouvelles sanctions pourraient être prises.
2: Le ministre français des Affaires étrangères, Jean-Noël Barrot, en France, marche blanche à Florence, dans le Gers, dans le sud-ouest. 5000 personnes rassemblées derrière les parents de Liana, assassinée la semaine dernière. En tête de cortège, une pancarte avec écrit « Plus jamais ça » et des participants emplis de tristesse, mais aussi de colère. Reportage de notre confrère de Radio France, Erwan Chassin.
8: En tête de ce long cortège, dont on peinait à voir la fin, les parents de Liana, très dignes, entourés par les maires des environs. Parmi la foule immense, Nadine ne retient pas ses larmes.
9: On n'est pas habitué ici. C'est terrible pour tous ces enfants.
8: Alain a fait imprimer la photo de Liana sur son t-shirt. Il porte aussi une rose blanche, comme tant d'autres ici.
10: Parce qu'à l'âge qu'elle avait, la pauvre, il ne fallait pas qu'elle meure. Ils auraient dû faire le nécessaire, malheureusement. Mais là, c'est vrai que là, voir tout ce monde pour elle, c'est vrai que... c'est malheureux.
8: Mais passer la peine, c'est la colère qui domine, implacable même chez Chantal.
11: Ça ne peut pas continuer. Autant d'enfants agressés, violentés, tués. On est dans quel monde, dans quel pays, mais quelle honte.
8: D'ailleurs, c'était aussi tout le sens du discours très fort du maire de Florence, Grégory Bobato, pour clôturer cette marche blanche.
12: On veut nous faire croire que cette tragédie qui frappe la famille de Liana n'est qu'un dysfonctionnement au milieu d'un système qui, lui, marcherait bien. Liana est le dernier acte d'une tragédie qui se joue depuis bien trop longtemps, celle de nier la parole des enfants. Nous sommes tous ici, Estelle Mouzin, Maëlys, Liana.
8: Et la mort d'une enfant dans ces conditions doit être la dernière, espérait lui et habitant.
2: Erwan Chassin pour Radio France à Florence, où les parents avaient expressément demandé qu'aucune personnalité politique nationale ne soit présente, car cette affaire et les possibles dysfonctionnements de la justice, avec des plaintes non traitées concernant le principal suspect, s'est transformée en affaire d'État et suscite beaucoup de réactions politiques, notamment à droite. Le ministre de la Justice, Gérald Darmanin, vient d'annoncer une revue de 70 000 plaintes impliquant des enfants d'ici au 14 juillet. De l'autre côté de l'échiquier politique, Jean-Luc Mélenchon, candidat de LFI, qui tient déjà son premier meeting de campagne présidentielle à Saint-Denis, tout près de Paris. Il s'est adressé au reste de la gauche en ces termes. La primaire est finie. Comprendre, il ne peut y avoir d'autres candidats. Si la gauche veut se retrouver au second tour, nous reviendrons sur ces deux sujets dans Dimanche politique dans une heure sur RFI. Même s'il est pointé comme gros émetteur de gaz à effet de serre, le secteur aérien transporte toujours plus de passagers. La barre des 5 milliards sera dépassée en 2026 selon l'IATA, mais le prix plus élevé du kérosène va peser sur les bénéfices. En tout cas, donc, il ne dissuade pas les passagers. On part tout de suite pour Roland-Garros, sans consommer de gaz à effet de serre. On y retrouve Eric Mamrut en direct. Eric, la finale n'est toujours pas terminée.
13: Et non, ça va se jouer dans un cinquième set, finale irrespirable entre Flavio Cobolli qui vient d'empocher la quatrième manche au jeu décisif, 7-5, alors que Alexander Zverev menait 3-1, qu'il n'était donc plus qu'à 4 points d'empocher enfin un titre du Grand Chelem. Mais l'Allemand une nouvelle fois a flanché alors que Flavio Cobolli, eh bien lui, joue crânement sa chance. Là encore, Zverev vient de gâcher deux balles de break sur le service de Flavio Cavoli juste à l'entame de cette cinquième manche. Le suspense encore et toujours ici sur le court central.
2: Éric Mamrut en direct de Roland-Garros. On vous retrouvera bien sûr pour le journal des sports. Ce sera dans une heure. Merci d'écouter Radio France Internationale. On va parler géopolitique tout de suite.
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2: Bonjour à toutes et à tous et bienvenue sur Radio Alto. C'est l'heure de l'agenda du dimanche 7 juin. La QZ-Hard aura lieu aujourd'hui et propose des courses de 7, 13 et 23 km dans un esprit trail ainsi qu'un parcours de marche et rando. Le retrait des dossards se fait à la salle des fêtes de QZ. Et attention, il y a des travaux dans QZ, la circulation et le stationnement risquent d'être compliqués. Ce soir à 17h30 à l'église de Bellecombe en Bauge, concert Chant du Monde avec les chorales Upopoy, le cœur nomade, et la chorale Terra Voce, participation au chapeau. Ce soir à 18h, Cinébus à QZ avec la projection Les Enfants de la Résistance. Et dès 9h30 ce matin, vous pouvez participer à la préparation de la décoration des prochains dimanches au four qui aura lieu le 21 juin à Chenal-Effras. Si vous voulez donner un coup de main pour découper des notes, peindre des cartons ou faire des décorations en vinyle, ça se passe au Bistrot Vapeur à Chenal-Effras aujourd'hui à partir de 9h30. Aujourd'hui, dans le cadre des rendez-vous au jardin, visite gratuite du sentier botanique des orchidées à Hayon-le-Jeune, avec des départs à 10h, 14h et 15h30. C'est la fin de cet agenda, il a été proposé en partenariat avec la fruitière du cœur des Bauges de l'Echerenne, et nous vous souhaitons une excellente journée à l'écoute de Radio Alto 94.8.
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6: Sébastien, bonjour.
7: Charlotte, bonjour. Bonjour tout le monde.
6: Alors pour cette chronique, on répète après moi, le ou la scutigère vélos.
7: Exactement.
6: Et ça, c'est pas facile à dire, mais pourtant, il s'agit d'une espèce que vous connaissez.
7: Oui, vous l'avez sans doute vu. On l'observe dans les maisons, on l'a observé nous il n'y a pas très longtemps, et aussi à Croque-Bauges, votre épicerie préférée. Elle court sur les murs ou sur le sol. Elle se déplace extrêmement vite, ce qui a sans doute un lien avec son nom, avec des mouvements saccadés.
6: Mais alors dis-nous à quoi est-ce que ça ressemble, s'il te plaît Sébastien, arrête le suspense.
7: Ah mon Dieu, c'est horrible. Alors, toutes ces petites bêtes, quand on ne sait pas ce que c'est, on dit petites bêtes. Ok ? Et la semaine prochaine, on saura, et là on pourra dire dans quelle famille on est. Ici, nous sommes chez les myriapodes. Pod, pied, myria, un sacré paquet, donc qui ont un sacré paquet de pieds. Son corps, il fait 3 cm de long, ce qui n'est pas énorme. Mais pourtant, quand on ajoute les pattes qui sont très longues, la bestiole fait 8 cm. Donc ça commence à faire une belle bête. Il y a 15 paires de longues pattes très fines qui sont rayées et disposées en éventail autour du corps. C'est beau. Son corps est jaune-gris, parfois translucide, avec 3 bandes sombres longitudinales. Les yeux sont très développés pour un myriapode. On verra que la semaine prochaine... que la famille, le sous-groupe de ces myriapodes, ont toujours les yeux très développés, et on verra pourquoi. Et c'est l'un des myriapodes le plus rapide au monde.
6: Oh, est-ce qu'il détient un record ?
7: Il fait 40 cm par seconde.
6: Ce qui est pas mal pour un insecte de 3 cm de long.
7: Oui, mais ce n'est pas un insecte, puisque c'est un myriapode.
6: Oh, oh là
7: donc
6: là.
7: On dit, Charlotte,
6: oh là là,
7: une
6: pardon,
7: petite bête
6: pardon, pardon.
7: Pour l'instant. À la semaine prochaine, Charlotte.
6: En fait, globalement, ça ressemble à un scolopendre, mais tout petit, plus petit.
7: Voilà, scolopendre, 1000 pattes, tout ça. Corps petit, mais avec des pattes vraiment, vraiment très longues, et on voit quasiment que ça.
6: Ça, j'imagine que ça existe un peu partout, je dirais en Europe.
7: Oui, originaire du bassin méditerranéen, mais aujourd'hui largement répandu en Europe, en Amérique du Nord et dans de nombreuses régions tempérées.
6: Ça aime plutôt l'humidité, ce genre de petite bestiole ?
7: Oui, les zones un peu sombres et humides. Sous les pierres, dans les fissures des murs, dans les caves, dans les sous-bois, dans les maisons, dans les salles de bain, dans les garages. Là où elle va trouver de la chaleur, un peu d'humidité et des proies. Et notre scutigère, Véloce, apprécie aussi, et c'est assez rare pour les myriapodes, les milieux qui sont secs, plus secs, tempérés quand même, mais plus secs. Et ce qui n'est vraiment pas le cas chez beaucoup d'autres.
6: Donc, c'est vraiment très facile à observer. Prenez une photo quand vous en croisez un et envoyez-la nous pour qu'on valide si oui ou non il s'agit d'un ou d'une scutigère véloce.
7: Véloce, tout à fait.
6: Est-ce que ça pique ce genre de truc?
7: Eh bien oui, si tu l'empoignes et que tu la maintiens fortement, eh ben elle n'a pas envie de mourir, donc elle va te piquer. Un venin très très faible qui est uniquement là pour tuer ses proies, donc aucun problème pour nous. Elle a d'autres caractéristiques, cette bestiole, c'est qu'elle peut, elle a l'autotomie des pattes.
6: Ah, un nouveau mot, Sébastien.
7: Oui, on l'a déjà utilisé.
6: Autotomie.
7: Autotomie, il me semble. C'est donc la capacité de se débarrasser d'une patte si jamais un prédateur l'attaque pour lui laisser un petit bout de quelque chose, comme ça il s'amuse avec, il croit qu'il est tout content qu'il a réussi à avoir la bestiole. Pas du tout. La scutigère s'est barrée.
6: Il lui en reste 29.
7: Oui,
6: ça devrait fonctionner.
7: Ça devrait aller. La dernière paire de pattes, elle est longue comme des antennes, avec des mouvements comme des antennes. Ce qui fait qu'on est là, quand on regarde, mais elle est où la tête-tête, il est où le cucu? Et ben c'est comme la voiture sans permis, tu sais, les Citroën Ami. On ne sait pas dans quel sens ça va. Et ben c'est pour tromper ses prédateurs. Parce que la fraction de seconde où le prédateur se dit, mais attends, ça va partir dans quel sens là? Et ben le scutigère est déjà parti. Ou alors, le prédateur, il prévoit dans quel sens il va. Le scutigère va partir, donc il va taper légèrement à côté, sauf qu'il ne tape pas du bon côté.
6: Très efficace.
7: Très efficace.
6: Et il a une autre caractéristique assez

0: pour bien se déplacer et aller vite.
1: Eh ben oui, parce que quand tu roules à 40 cm par seconde, ben je vais te dire, t'as intérêt de les voir venir, les obstacles. Hein. Donc, éviter les obstacles, ajuster sa trajectoire, et pour tout ça, elle a une vision panoramique à quasi 360 degrés.
0: Impressionnant.
1: Ouais, ça doit être compliqué dans le cerveau et faire un peu mal à la tête le soir, mais ça doit être vraiment joli. Et puis, cette vélocité permet aussi d'éviter les prédateurs. Et ce qui fait que cette espèce a une durée de vie bien plus importante que ses cousins. Elle vit de 3 à 7 ans.
0: Ok, c'est un super myriapode en fait. Hein. C'est un peu notre super héros de la série.
1: Joli.
0: Côté alimentation, donc tu nous l'as annoncé, c'est un ou une chasseuse experte. Qu'est-ce qu'elle va manger
1: Elle va manger tout ce qu'il y a dans la maison que vous n'avez pas envie de voir. Alors les mouches, les moustiques, les blattes. Les poissons d'argent, ça nous dérange pas trop, mais du coup, ça en mange. Des petits insectes divers et aussi des araignées.
0: Donc finalement, on peut en faire...
1: un ami.
0: Ouais, voilà. Accueillons-les à bras grands ouverts. Elles vont bien nous aider à la maison, notamment cet été.
1: Oui.
0: Donc, tu l'as dit tout à l'heure, ça vit extrêmement longtemps. On imagine donc une reproduction très efficace.
1: Il le faut. Selon les régions, c'est souvent au printemps. Pour l'accouplement, alors ils sont pas très tactiles, ces bestiaux. Hein. Donc le mâle, il dépose un petit sac avec les spermatozoïdes dedans. Si on veut faire classe, on dit un spermatophore, que la femelle récupère. Et puis ensuite, elle va pondre quelques dizaines d'œufs déposés dans un endroit bien protégé. Et les jeunes vont se développer et ils ressemblent à des adultes, mais miniatures. Et ils muent comme tous les myriapodes et comme tous les arthropodes dont on parlera la semaine prochaine. Il mue et il gagne une paire de pattes supplémentaires à chaque mue. Donc à chaque mue, ils sont là, oh, encore une paire, oh, encore une paire. C'est génial.
0: Et ça, jusqu'à 15 paires quand même.
1: Jusqu'à 15 paires, ouais, ouais. Donc on peut imaginer une dizaine de mues, puisqu'ils en avaient quand même quelques-unes au départ.
0: Aujourd'hui, on aurait appris plein de mots quand même. Sortez bien vos petits carnets à retenir pour les repas de famille avec ces périodes de fêtes. Là, c'est le moment de sortir autotomie, myriapode, spermatophore.
1: Oui, c'est ça. Hein,
0: et la semaine prochaine, arthropode.
1: Oui, alors pour la semaine prochaine, je vous propose de préparer un cahier, un stylo et une boîte d'aspirine.
0: Ça promet. Merci beaucoup Sébastien.
1: Et à la semaine prochaine.
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1: Mais pas que. Et bonsoir à tous, on est ravis de vous retrouver pour cette émission des gens chanteurs spéciale
2: Johnny.
1: Oui, spécial Johnny. Ah non, c'était ce que je voulais dire.
2: C'est comme si elle avait rien dit.
1: À tous ceux de ma génération, je dis à que coucou. Et vous dites
3: coucou.
1: Bah coucou.
2: Coucou.
4: Ouais, salut.
5: Zizou. Zin, zin, zin.
6: Non, comment il disait? Il disait un autre truc avec Zizou.
1: Ah non.
6: Zim, zin, zidane. Il n'arrivait pas à dire.
1: Pour tous ceux qui comprennent pas ce qui vient de se passer, demandez au plus vieux de votre entourage de vous expliquer. Nous, on n'a pas le temps. On doit allumer le feu. L'équipe, vous avez vos briquets pour enflammer le massif des Bauges?
4: On va parler de Johnny toute la soirée, vraiment.
1: C'est ça.
6: Je n'ai dégoûté.
2: T'avais été prévenue, hein.
1: Alors, je vous présente l'équipe qui est là avec moi en studio, sur un air de Johnny, bien sûr. Anne, c'est chouette de te revoir. T'étais pas là au dernier chanteur. On a eu peur que tu ne reviennes jamais. Ne me quitte pas.
2: Jamais, Dorothée.
1: Nico, as-tu vérifié si Johnny était vraiment mort sur Wikipédia?
3: J'y travaille.
1: Johnny,
3: j'ai vraiment peur qu'il revienne.
1: Johnny, c'est l'idole des jeunes. Et pour toi?
3: Tant pis pour les jeunes.
1: Ah, ok. Chloé, elle aime toute la musique.
7: J'adore.
1: Es-tu prête à nous dévoiler toute la musique que tu aimes?
7: Oui. Juste petit rappel, ce thème, c'est Alex qui l'a choisi. Parce que Nico voulait pas Johnny.
6: Je vous dis juste. Hein.
1: On s'en souvient bien. Si vous en souvenez
4: grosse
1: pas,
4: balance.
1: Écoutez les gens chanteurs chansons volcaniques et vous aurez l'explication de pourquoi ce thème ce soir. Fanny, je suis ravie de partager un gens chanteur avec toi. Es-tu prête à retenir la nuit avec nous?
4: Je ne connais pas les chansons de Johnny, mais je suis ravie d'être là tant qu'on ne parle pas trop de Johnny. On va parler de Johnny?
6: Ça
4: vraiment
6: va être long. Ça va être long pour Fanny.
1: Charlotte à la technique, elle est trop forte. Elle trouve toutes les solutions.
2: Charlotte,
1: quand j'ai un problème. C'est tous des titres de Johnny. Hein, que
3: quand j'ai un problème, c'est un titre de Johnny?
1: Oui, j'ai un problème.
2: Je crois bien que je t'aime.
4: Mais moi, je le connais.
6: C'est Johnny, ça?
3: Bon.
1: Ah, moi, j'ai regardé sur Internet tous les titres de Johnny et j'en ai cherché un pour chacun d'entre vous et même pour les absents parce qu'on pense à tous ceux qui ne sont pas là, les habitués des gens chanteurs. On espère que vous nous écoutez en direct sur radioalto.info ou sur le 94.8 pour ceux qui sont dans les Bauges.
2: Comment elle assure, notre Dorothée, comment elle assure?
1: François Pillon, que je ne connais pas, on ne s'est jamais rencontré. Il paraît qu'il voyage beaucoup, un peu comme Dora l'exploratrice, et vous connaissez le nom du compagnon de Dora?
4: Johnny.
1: Diego. Ah. Libre dans sa tête.
2: Mais c'était bien tenté, Fanny.
1: Evelyne, ça fait longtemps, elle est toujours en vadrouille aussi, et on pourrait se demander si elle va nous ramener la prochaine fois quelque chose de Tennessee.
2: Ah oui. Certainement.
6: Ah, j'espère.
1: Letty, elle est coincée chez elle, et peut-être qu'elle a pleuré sur sa guitare. Oh. En tout cas, si elle pleure pas sur sa guitare, je suis sûre qu'elle va nous chanter avec sa guitare un truc...
2: Bien rock'n'roll.
1: Ouais, bien
2: c'est
1: senti.
2: C'est quoi le titre, là? Et d'abord, on dit pas les...
1: J'ai pleuré sur ma guitare.
2: C'est la tcha-tcha.
1: Si tu veux.
2: Voilà. Bisous.
6: Et d'ailleurs, oui, c'est pour sa femme, pour Laetitia, il a pas chanté un truc? À un moment donné? Non, je crois pas, hein.
2: Bon,
6: dommage. Pardon, excusez-moi. C'est un gros blanc.
2: Toi, tu me diras en même temps, je connais pas si bien son répertoire.
6: Elle s'appelle Laetitia, sa femme.
2: Ouais.
1: Une de ses femmes.
4: Mais c'est ça, laquelle?
1: Isabelle, qui est une femme en couleur et en mots. Si on lui dit noir, c'est noir, je suis sûre que ça va lui inspirer des mots magnifiques. Morgane, de toi à moi. Je sais, Morgane, de toi n'est pas une chanson de Johnny, mais c'était trop tentant. Eh ben, on pense à toi. Étienne, il paraît que tu as connu le bon temps du rock'n'roll. Hein, on pense aussi à toi. Alexandra, j'ai rien à dire, cette fille-là, elle est terrible. Et Kevin.
4: C'est pas Eddie Mitchell?
1: Ah non, elle est terrible. Et Kevin, à la technique, promis, j'oublierai ton nom, parce qu'en fait, il s'appelait Rémi.
2: Ah oui, bien joué. Voilà. Je n'ai pas oublié son vrai prénom. Hein.
1: Alors, force c'est de Kevin.
3: C'est Kevin.
1: Donc on pense bien à vous tous les absents et puis tous ceux qui sont pas encore venus, on vous invite à venir faire un petit tour dans les studios de Radio Alto. Vous ne vous êtes pas trompés, on est bien dans l'émission des gens chanteurs. Une écoute garantie sur le 94.8 sans flébite parce qu'avec Johnny, on va bouger son popotin. Oui, le thème de l'émission, c'est Johnny, ça va bouger, on a un thème, une équipe de folie, on a ramené des chansons. Et si tu n'aimes pas trop Johnny, ne pars pas en holiday. Ça veut dire vacances en anglais.
7: Oh, elle est remontée comme un coucou ce
1: soir. Un coucou. Car il y en aura pour tous les goûts. En plus... Ce soir, auditeurs, les gens chanteurs vont prendre un nouveau tournant parce que des Johnny, il y en a beaucoup. Des chansons, oui, il a fait beaucoup de chansons, des reprises et même d'autres Johnny que tu n'as peut-être pas encore connus. On va corser les choses ce soir, on va supposer qu'il va y avoir du rock, des guitares, mais il va surtout y avoir...
3: À boire.
7: C'est quoi ? Mais qu'est-ce que c'est ?
1: Vous connaissez ce générique ?
7: Oui.
3: Julien Lepers, le nouveau Johnny.
1: Bienvenue dans Question pour un Johnny. Êtes-vous prêts ?
3: On se croirait chez nos grands-parents.
7: Pas compris.
1: Bah, c'est question pour un champion, mais moi,
7: ah,
1: Johnny.
7: Oui, c'était marqué dans le mail.
1: Question pour un Johnny. Ça va être long ce soir, ça va être long.
4: On gagne quoi ?
1: Oui.
8: On gagne quoi ? Merci Fanny, merci, parce que là, ça fait une heure qu'on trépigne. Et que, voilà, elle nous a promis qu'il y avait un lot, mais on ne sait pas ce que c'est, on ne sait pas si ça vaut le coup.
1: Ah bah si, peut-être, on verra. Il faut qu'ils nous rejoignent. Okay. Donc, comme Charlotte n'est pas sur ses mails, contact@radioalto.info, peut-être que ça va être dur pour l'auditeur, mais il peut toujours venir toquer à l'échelle à la porte pour nous faire part de ses...
3: C'est un petit coup de fil.
1: Ouais.
3: 04 79 54 19 89, et... Charlotte vous répond, et là vous avez le temps de donner la réponse peut-être.
7: Elle va chercher le fil.
3: Cherche le téléphone.
1: Donc tu t'es pas trompé de radio, auditeur, on est dans les gens chanteurs, mais on fait une émission spéciale Johnny, question pour un Johnny. Il y a que la fée technique Charlotte qui est au courant des chansons. Il va y avoir du challenge. Le premier d'entre vous qui trouve le nom et l'interprète, si c'est pas Johnny, marque un point. Et le gagnant gagne.
3: Ouais.
1: Ouais, super. Il gagne quoi ? Non, pas une encyclopédie en 30 volumes de la vie et de l'œuvre de Johnny. Ce serait trop dur à transporter chez vous, et étant donné les fans, j'ai peur qu'on en vienne aux mains pour gagner. Donc, vous gagnez quoi ? Le droit de choisir le thème de la prochaine émission. Et la chance d'animer la prochaine émission. Alors, ça vous tente ?
7: Oui.
1: Oui. Bon bah l'ambiance c'est pas ouf, Charlotte. Est-ce qu'on peut mettre un peu plus d'enjeu là pour les réveiller ? Ouais. Un stickers de Radio Alto, ça vous dit ?
7: Ah oh oui, alors là oui ça oui, là ouais, ouais, ouais, grave.
1: Avec le stickers de Radio Alto, je rajoute un magnifique Echo Cup.
7: Oui. Radio Alto.
1: Radio Alto bien sûr, plus un t-shirt Radio Alto.
7: Non, oh, un t-shirt, ça par contre ça me tente grave. Ah.
1: Je savais que le t-shirt. Bah, on a hésité avec le bonnet, mais
7: quelle
1: on s'est dit que vu la alors taille
4: XL.
1: Non, il n'y a plus de XL.
3: 6 ans.
1: Taille surprise.
7: Ok.
1: Alors, un t-shirt Radio Alto, ça va nous stimuler un petit peu. On a défini un ordre de passage. Chacun de mes petits camarades a fait l'effort d'écrire une description en mode question pour un Johnny.
7: Effort.
1: Et on va s'échauffer un peu. Je vous en ai préparé deux d'avance, en blanc, comme les grands sportifs. Il va falloir trouver de quoi je parle.
3: Et comment on buzz ? Il n'y a pas de buzzer.
1: Tu dis ton nom.
3: D'accord.
7: Ouais, comme dans, ouais, comme chez Maggie, quoi.
1: Ouais.
7: Alors, attention, ne surtout pas hurler dans les micros.
1: Alors, attention, timer top. Je suis un célèbre jeu télévisé qui passe sur une chaîne publique. J'ai un générique entêtant et ce soir, Radio Alto m'emprunte sa célèbre façon de
7: manger.
1: Question
7: pour un champion. Fanny.
3: J'ai dit Nico, non mais.
1: Je suis qui ?
3: Question pour un champion.
1: Magnifique.
7: C'est beau.
3: Il n'y a rien à gagner, on peut jouer là.
4: On peut gagner l'Echo Cup tout de suite.
7: Je crois qu'il faut taper sur la table. Il faut taper sur la table.
3: Charlotte approuve.
7: Elle a dit approuve.
3: Mais
7: ou
3: non,
7: peut-être attraper un objet.
3: On va pas casser les objets.
1: Ah bah attraper l'Echo Cup.
3: Non, on va renverser les verres.
7: Non,
3: on va renverser les verres.
7: Quel verre ? Il n'y a pas de verre ?
4: Qu'est-ce que tu vas dire ?
7: Non, on ne voit pas, on voit les gammes.
3: Je pense que le coup du prénom, c'est pas mal. Par contre, ce serait bien qu'on ait un juge-arbitre.
1: Oui,
3: qu'on
1: ait un arbitre prénoral.
7: Vous devez entendre quel prénom est dit en premier. Parce qu'ils sont 150 de l'autre côté de la pièce. On a un public en folie.
1: Deuxième test.
3: Donc on est d'accord, on dit son prénom, on dit pas la réponse.
1: Ah oui.
3: Non, parce que là, il y en a qui ont dit la réponse.
7: Oui, il y en a qui ont dit la réponse et c'est pas juste.
3: Il y en a qui ont dit la réponse. C'est mal.
1: Fado, Rémi. Est-ce que vous êtes prêts pour le deuxième essai d'entraînement? Attention, timer.
3: Non, mais il faut des règles.
1: Je suis un endroit magique où toutes les idées peuvent se concrétiser.
8: Fanny.
7: Alors, Anne, qui c'est?
3: On dit une fois Anne. Son prénom. Non, mais c'est quoi cet arnaque?
7: Anne. Hein? C'est Anne.
1: C'est Anne?
3: Elle a dit 10 fois son prénom, ça marche pas.
8: Si, ça marche. Radio Alto.
1: Oui. Oh. Vous voulez que je vous dise la fin de la description quand même?
8: Oui.
1: On te fait confiance. On te forme, on t'accompagne. C'est un lieu rempli de bonnes ondes qui va bientôt fêter ses 20 ans. Je suis Radio Alto.
8: Bien. Yeah.
1: Bravo. Bon, tout le monde a compris le concept?
3: Ouais, mais moi, je suis pas d'accord. S'il y en a une qui dit 10 fois son prénom, bah, tout de suite.
1: Bah, on la disqualifie.
3: Elle prend l'ascendant, tout ça.
1: Alors, sinon, on lève la main.
7: Joueur. Non, je pense que c'est mieux de lever la main.
1: On lève la main en disant
3: c'est
1: une fois son prénom.
3: C'est pas très radiophonique de dire ça, okay. De lever la main.
8: Charlotte
3: quoi.
8: A approuvé. Charlotte a approuvé. Charlotte,
1: on lève la main en disant son prénom. On est tout bon?
3: On va encore renverser des verres.
8: On est tout bon. Tout va bien.
1: Bon. Tout ce qu'on aime dans cette émission, Johnny est question pour un champion. Allez, juste pour le plaisir, on se refait un petit...

0: Bonjour Nico, bienvenue dans Question pour un Johnny. Alors on va commencer avec ta question. Est-ce que tu veux prendre la main?
1: Ouais, je vais essayer. Alors bon, bien sûr, j'ai partiellement préparé. Alors pardon. Je sais pas, il doit y avoir le petit son là derrière dessous.
2: Tu demandes
1: là. Voilà ça. Là, vous êtes prête? Alors attention, Johnny n'est pas chanté par Johnny. Johnny est dans le titre de la chanson. C'est une
0: Johnny Be Good.
1: Non. C'est une chanson de Boris Vian.
2: Anne.
1: Oui.
2: Jenny, tu n'es pas un ange.
1: Non. Non. Par contre, c'est une femme qui chante, mais c'est Magali Noël en 56. Allez, une chanson de Boris Vian avec Johnny dedans. Alors, c'est une histoire...
0: Dans le titre?
1: Pardon?
0: Dans le titre?
3: Non, avec Johnny dans les paroles.
1: Il y a Johnny dans le titre.
2: Okay. Ah ouais?
1: Alors c'est une histoire de rencontre entre un homme et une femme. La femme a des désirs, des pulsions un peu vives et elle s'attend à ce que l'homme ait ces mêmes pulsions et en fait elle le provoque jusqu'à avoir un petit peu mal. Non mais franchement, oui.
2: Fais-moi mal Johnny.
1: Mais ouais, bien sûr.
2: J'ai gagné un point. Ouais.
1: Mais t'as pas dit ton prénom.
0: Non, elle est Dorothée, elle avait pas de Dorothée.
2: Oui, il y a des coups de
0: gueule. Bien joué, mais oui.
1: Mais oui, Johnny, fais-moi mal.
0: Et c'est Boris Vian qui a écrit ça.
1: Fais-moi mal, Johnny, en fait. Ouais, tout à fait. Donc, cette chanson a été censurée. Je ne sais pas pourquoi. Apparemment, une femme ne peut pas avoir des désirs un petit peu. Enfin, en tout cas, en 56, une femme ne pouvait pas avoir des désirs un petit peu virulents. Donc, voilà, on va se la remettre en tête, cette chanson, et si vous voulez, on en parle après.

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0: Oh, Johnny.
1: Oh, la vache. Oh, j'en ai marre, alors.
2: Ah, ça, c'est Lina, ça.
3: C'est dans la chanson, ça?
2: Non, c'est une archivina, donc forcément, il y a le petit jingle de Lina.
4: 1956.
2: Ouais.
4: Waouh.
5: Très, très drôle, très balancé, très chouette. Mais je suis contente d'avoir la ref parce que cette expression « fais-moi mal Johnny », elle était voilà, c'est quelque chose qui tourne dans mon entourage et je ne savais pas d'où ça venait.
2: D'une chanson.
4: Tu connaissais pas la chanson ?
5: Non. Non,
4: c'est dingue, donc tu as deviné sans connaître la chanson en plus.
5: Oui, mais je suis comme ça.
4: Dingue. Je vais perdre.
5: Je te donnerai le t-shirt, j'en ai déjà.
3: Donc Anne a un point et nous on a chacun zéro. Mais on va se refaire. On va pas être Fanny, hein Fanny.
2: Oh. Ouf.
6: Bon, déjà celui-là, j'ai pas besoin de le gagner de points a priori puisque c'est le morceau que je dois vous faire deviner. Enfin plutôt l'artiste. Qui suis-je ? Je suis née en 1932 dans l'Arkansas. Je suis un descendant de la famille royale écossaise. J'ai épousé la chanteuse June Carter. Mon prénom est Johnny. Mais je n'ai pris ce nom qu'à mes 18 ans, ayant été baptisée des initiales GR. J'ai vendu 90 millions d'albums.
3: Oh purée.
6: Ouais, plus que Johnny. Et j'en ai enregistré 55 pendant ma carrière qui a duré près de 50 ans. J'ai été très inspirée par la musique du sud des États-Unis et les conséquences de la Grande Dépression.
3: Johnny Cash ?
6: Ouais, elle l'a eu, mais j'avais tellement de trucs à dire.
4: Johnny Cash, mais je me suis dit, ce sera jamais lui.
3: Bah, mais oui, mais je me suis dit, la Grande Dépression, un vieux qui s'appelle Johnny.
6: Bah ouais, c'est ça, exactement.
2: T'as dit quoi comme année de naissance ?
6: Il est né en 1932.
2: Ah ouais, si vieux que ça ?
6: Eh ouais.
4: Et il s'appelait Johnny.
6: Il est décédé en 2003.
4: Ouais, mais c'est quoi ses initiales ?
6: G.R. Cash.
4: Ok.
6: Voilà.
4: C'est ça qui m'a éloignée, moi.
2: Merde.
4: Je me dis, non, ça doit pas être lui.
3: De toute façon, moi, j'en connaissais qu'un. C'est Johnny, qui avait à peu près cet âge-là.
7: Mais en fait, c'est vrai qu'il n'y en a pas tant que ça. Et bon, bah, t'as bien joué, hein. T'as trouvé à la moitié la description.
3: Par contre, on ne sait pas ce que t'as choisi comme
7: morceau. Non,
3: tu ne
7: sais pas. Et c'est vrai que dans le reste de la description, il était dit qu'il avait repris des morceaux très célèbres, tels que One des U2 ou Hurt du groupe Nine Inch Nails, ou Personal Jesus de Depeche Mode. Et moi, j'ai choisi celui de le morceau Hurt. Je ne le redis pas une deuxième fois, je vais me planter.
3: Ah, j'adore ce morceau.
7: Il faut quand même que vous sachiez aussi qu'il a eu quelques rôles à la télévision, et je suis sûre que vous l'auriez deviné avec ça, puisqu'il a été dans Dr. Quinn, femme médecin. Quand même.
6: C'est la grosse ref.
3: J'adore. Pas deviné avec ça, ça m'aurait pas beaucoup aidé.
6: Dans les Simpsons aussi. Voilà.
4: Ah, d'accord.
3: Il était jaune ?
6: Non, il avait une belle chevelure, Johnny Cash.
3: Ok, mais en Simpsons ?
6: Ah,
3: il était déguisé en Simpson ?
6: Non mais Simpsons, je sais pas.
2: Il a donné sa voix ou...
6: Oh, merde.
2: Ou
3: parce que des fois les Simpsons ils prennent des vrais personnages qui mettent en tout jaune.
6: Ah,
3: il avait
6: oui,
3: son rôle de Johnny
6: jaune.
3: Cash.
6: Ah, ouais,
3: non, mais
6: ouais.
3: Il avait son rôle de
6: oui,
3: Johnny
6: oui,
3: Cash.
6: Oui, tout à fait, ouais.
3: Okay. Ouais.
4: Oui, ben c'est voilà. Bon, c'est que tu connais Simpson, c'est bon.
3: Martha. Comment elle s'appelle ?
6: Marthe. Et donc, je vous dis des bêtises. On ne va pas écouter la reprise Hurt. On va écouter One des U2. Voilà. Je préfère la version des U2, mais celle-là est vraiment très très belle, donc je vous invite à rentrer dedans. 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

0: Voilà, on écoutait donc un morceau interprété par Johnny Cash qui s'appelle One et qui est à la base un morceau des U2. Je l'ai redit parce que c'était pas très clair au début.
1: C'est une super reprise.
2: Ouais, j'adore.
0: Vous la connaissiez ?
3: Oui.
2: Ça me dit quelque chose, moi.
4: Mais après, c'est peut-être U2.
1: Oui. Moi, je connais celle de U2, mais pas celle-là.
0: Bravo à toi, merci. Dorothée, d'avoir deviné, en tout cas.
1: Bah, écoutez, on fait un petit point sur les scores. Anne, un point. Dorothée, un point. Et les autres, zéro.
0: Ça va être cruel, cette...
4: Bien joué, Dorothée, bien joué.
1: Mais nous sommes très heureux pour vous.
4: Je ne connaissais pas ce petit côté sadique de Dorothée qui me plaît beaucoup, qui me plaît beaucoup.
2: En tant que prof, je trouve ça vraiment minable d'avoir cette attitude.
1: Bah, je me défoule là avec vous. Qu'est-ce que tu crois?
4: Imaginez quoi, elle prend sur elle toute la journée.
3: C'est pareil, elle fait pareil avec ses élèves.
2: Ouais.
1: Alors, vous allez avoir une chance de marquer des points parce que Anne ne va pas pouvoir jouer à deviner sa chanson. Car c'est à elle de présenter son titre de Johnny.
4: C'est parti. Fanny, c'est pour toi. Grand classique du répertoire de Johnny Hallyday. Chanson écrite par Jean-Jacques...
1: Allumez le feu.
4: Non. Jean-Jacques Goldman à la fin des années 70...
1: Toute la musique que j'aime.
4: Non.
1: On triche pas, on triche pas.
2: Il y a des gens qui
4: jouent. Il faut savoir que Chloé a dit que maintenant, elle disait tout ce qui lui passait par la tête. C'est pour ça, elle va être pénible. On reprend.
2: Jean-Jacques.
4: Donc, chanson écrite par Jean-Jacques Goldman à la fin des années 70. Qui la propose à l'origine à Michel Sardou?
1: Ah, Fanny.
2: Diego.
4: Non. Michel Sardou qui n'en veut pas. Rangée dans un tiroir pendant quelques années, la chanson ressort en 86 lorsque JJG collabore à l'écriture et à la composition d'un album pour Jojo. Dorothée.
1: Toute la musique que j'aime.
4: Non.
2: J'ai pas dit.
1: L'idole des jeunes.
4: Non, t'as pas le droit de faire deux fois. Ça suffit. Ça suffit. Il est en train de lire toute sa liste. Non, c'est pas celle-là. Donc, cette chanson connaît le succès sur scène où elle sera au répertoire de la quasi-totalité des représentations du chanteur séduit par la puissance et l'efficacité du texte.
3: Que je t'aime.
1: Non, Requiem pour un fou.
4: Ni l'un ni l'autre. Dont elle serait la chanson préférée. Les ostéopathes et les diététiciennes un peu fêlées la prescrivent écoutées à leurs patients. En effet, la chanson parle du goût de vivre et des mécanismes par lesquels...
1: L'envie.
4: Oui, elle l'a, elle
1: merci
4: l'a.
1: Merci Julien.
2: C'est mon pote qui joue en parallèle qui me l'a mis.
1: On est trop chiés chez Only Point.
2: Les gens pouvaient jouer.
1: Bah oui, mais dans ce cas-là, j'ai une carte de
2: but. Alors, pour Julien.
1: Alors, je mets une case Julien. Là, j'avais une case dans mon tableau qui est libre. Et ben, c'est la case de Julien et je rajoute, mais je le mets pas à Chloé.
2: J'adore dans les messages, il y a marqué l'envie, point. Et après, il y a une minute après, il y a marqué l'envie, 5 points d'exclamation.
1: Bravo Julien, décidément, je crois que t'es pas venu chercher ton autocollant la dernière fois, mais là, il va falloir venir. Hein.
4: Donc mille bravo Julien, je vais néanmoins finir si vous permettez. Donc en effet, la chanson parle du goût de vivre et des mécanismes par lesquels s'expriment les besoins très intéressants quand il s'agit de se reconnecter au message de son petit corps. Loin d'être ici un péché capital, cette sensation est ce qui nous meut, elle est le désir, il s'agit de l'envie.
2: Bien,
4: bravo
2: super.
4: Julien.
3: Bravo.
1: Bravo Anne.
4: Merci très cher. Donc une chanson effectivement moi qui me tient à cœur et j'ai choisi une version sur scène parce que je trouve intéressant surtout quand c'est une chanson qui est pas chantée en début de répertoire quand il est en concert de sentir aussi qu'il peut y avoir des essoufflements des choses comme ça, je trouve qu'il y a quelque chose d'assez animal, de très très très vivant du coup et qui va formidablement bien avec le thème de la chanson. On écoute la version de Johnny et ensuite une petite surprise à toi ma Charlotte.

0: Foule en délire. Oui, la chanson est belle.
1: C'est mal. Julien me dit que c'est le live de la Tour Eiffel en 2000.
0: C'est possible, Charlotte. J'ai choisi quelle version? Charlotte me fait, je ne sais plus.
2: Charlotte ouvre grand les yeux.
1: Soyez pointu, s'il vous plaît.
0: Ah, Bercy 87. Ah, bah, Julien perd le point qu'il avait gagné.
1: Non. arrêtez.
3: Julien, il va falloir que tu ramènes tes fesses jusqu'à l'écharpe, parce que là, tu viens dans tous nos genres chanteurs, par l'intermédiaire de Chloé, mais viens porter ta voix dans nos micros, hein.
1: Carrément.
3: Ouais.
1: On t'invite. C'était pour lui, hein.
3: Ouais.
1: En plus, il va vous épater, il parle trop bien. Là, je peux lui dire plein de choses trop sympas, tu vois.
3: En fait, Julien et tous les autres Juliens de la Terre, vous pouvez être les bienvenus dans les chanteurs. Venez nous rejoindre et marquer des points avec nous.
0: Voilà, donc si tu t'appelles Julien, tu es le bienvenu. Si tu ne t'appelles pas Julien, tu es le bienvenu aussi.
3: Oh, ne t'inquiète pas, on rebaptise les gens ici, on peut te trouver un petit surnom magnifique. Merci Anne pour l'envie.
0: Allez, j'ai pas fini. Mais c'était bien tenté.
3: Et j'ai envie d'avoir la suite.
0: Alors, je vous disais, c'est une chanson qui est écrite et composée par Jean-Jacques Goldman, et j'ai réussi à nous trouver un petit bout d'une fois où JJG l'a interprétée. Alors, la chanson ne va pas être en entier, mais c'est une très jolie version et j'avais envie de vous la partager.
3: C'est la surprise.
0: C'était la petite surprise.
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0: Voilà, mille merci chat. On va s'arrêter là parce que c'est vrai que dans l'extrait il y a une sorte de boucle qui se refait. Voilà, donc je trouvais très sympa, d'autant que c'est une chanson qui a pas été beaucoup reprise, mais de l'entendre de la voix de l'auteur, voilà, avec juste une guitare, je trouve qu'elle est aussi puissante.
1: Ouais, elle est bien.
2: Mais on comprend que c'est Johnny qui a la puissance pour la faire. On comprend pourquoi il l'a choisie. Tu vois ce que je veux dire?
3: Moi, j'aime bien la version de Jean-Jacques aussi.
2: J'aime bien, mais Johnny, tu sens la puissance derrière.
0: Il y a quelque chose d'animal.
2: Et ouais, c'est animal.
0: Voilà. C'est et ça. C'est ce que j'aime beaucoup dans la version de Johnny Hallyday, c'est que, voilà, il y a, dans Animal, il y a vraiment ce rapport au corps. Et là, on est vraiment dans quelque chose de très, on est dans la matière, qu'on est dans le vivant, on est dans le charnel. Et ouais, je trouve que Johnny l'interprète sublimement. Voilà.
4: Mais j'aime bien cette sobriété chez Jean-Jacques Goldman. Mais c'est aussi pour ça que je préfère Jean-Jacques Goldman à Johnny Hallyday. Hein.
3: Et si on fait une deuxième émission sur Jean-Jacques Goldman?
2: DJ.
3: Bon, ce sera le gagnant de ce soir qui choisira le thème de la prochaine émission.
1: Mais il faut gagner sur Johnny, comment on fait là?
5: Ouais,
1: moi, je pars avec 10 points de retard.
5: On peut avoir un bonus.
3: Alors, vous allez avoir une chance de découvrir une nouvelle chanson de Johnny grâce à Chloé.
2: Alors, cette chanson, je vous demanderai d'être hyper rapide, s'il vous plaît, parce que là, vous êtes obligé de gagner. Ok? Cette chanson, je vais parler doucement, dénonçant les dictatures d'Amérique latine.
3: Diego!
2: Oui.
0: Tu devais dire ton prénom.
1: C'est le seul morceau que je connais.
5: Fanny, on comptait sur toi.
3: Oui, j'ai eu la main le plus haut. Ah, j'ai levé la main en premier.
0: Et franchement, je trouve lamentable de pas avoir laissé gagner Fanny sur ce coup-là.
1: C'est le seul morceau que je connais. Tu me le piques.
3: Mais parce que je suis lente.
2: Allez, je finis en plus. Alors, c'est écrite par Michel Berger, sera interprétée en 81 par France Gall dans son album Tout pour la musique, dans un premier temps, puis par Michel Berger lui-même dans son album Voyou en 82. Fiché, je suis sûre. Notre Johnny en fera son classique de répertoire dès 92. Dans cette chanson, c'est un ex-prisonnier politique argentin qui est décrit. Désolée, c'était peut-être un peu fadasse, mais voilà.
3: Non, mais on a trouvé rapidement en plus. Ouais.
2: Hein. Et maintenant, on écoute la chanson, elle est super. Allez, Charlotte!
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0: Quelle orchestration!
1: Tout sort à la fin, quoi. Et donc voilà cette chanson que j'adore, que je connaissais pas beaucoup, et en fait, c'est mon amoureux qui l'adore et qui me l'a fait découvrir il y a un peu de temps, et du coup, bah, maintenant, on la met à fond le dimanche matin. Voilà. Je t'en prie, Dorothée.
2: Eh bien, merci, Chloé.
0: Merci, Chloé.
2: Pour ce magnifique Johnny. Donc, nous en sommes à 4 chansons et on est à 2 Johnny Hallyday et 2 Johnny sans Hallyday pour l'instant. Donc, on va voir aussi un petit match, hein, voir si Johnny sera vraiment au cœur de la spéciale Johnny. Vous êtes bien sur Radio Alto 94.8, émission Les gens chanteurs, question pour un Johnny.
3: Et c'est toi qui nous offres le 5e morceau.
2: Ah oui.
0: Moi.
2: Merci Fanny.
0: Qui est-ce qui a créé ça?
1: Ma personne.
2: Donc là, vous pouvez tous me rattraper. Enfin, Anne
3: de reculer
2: et Julien
3: micro.
2: Peuvent me rattraper. Et vous, vous pouvez marquer un point parce que moi, je ne vais pas marquer de points.
0: Moi, j'en ai deux et pas vous.
2: C'est pas moi qui ai rappelé le score. Alors, celui-là, accrochez-vous pour
0: il
2: le trouver.
0: Nul, ton jeu.
2: J'adore le fair play de cette équipe.
0: C'est quand qu'on fait un truc comme ça sur Trust ou la Mano Negra ou enfin des groupes normaux quoi.
2: Bah si tu gagnes
4: Fanny,
2: tu choisiras le thème.
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3: T'as qu'à gagner si t'es pas content.
2: C'est toi qui as choisi ce thème. Hein.
0: L'emprise des puissants sur les autres quoi. Non, mais je vous jure. Ça aurait peut-être bien le personnage. Quoi.
2: Alors là je pense
0: le
2: que
0: le mec tout puissant sur sa Harley tout ça il écrase les autres. Enfin, non vas-y pardon.
2: J'allais commencer. Je pense que vous allez avoir du mal à trouver.
3: Diego tu lance une minuteur auprès de Charlotte. Voilà.
2: Je suis un Johnny très poilu, agile et souple. Mon père souhaite m'envoyer vers une carrière de malfrat, mais je rêve de monter sur scène. Je joue du piano et j'ai fait une reprise de Coldplay que l'on va écouter tout à l'heure. Oui, tu vas pouvoir le trouver.
0: Oh là là, Fanny, là.
1: Elle a.
3: Attendez. C'est le Johnny dans Tous en scène.
2: Yes!
3: Ah ouais, le chien, le gros chien.
5: Excusez-moi, chers auditeurs, pour ce petit cri strident, mais je suis extrêmement émue, je m'y attendais pas.
2: Ah ouais, avec moi, t'as des chances de gagner, même si tu n'aimes pas Johnny.
0: Encore une référence que j'ai pas.
2: Alors, je finis mon petit descriptif. Donc, je joue du piano et fais une reprise de Coldplay que l'on va écouter. Je manque de confiance en moi et je suis partagée entre mes rêves et les attentes de mon père. Je dois prendre une décision. Je choisis la scène, mais je ne suis pas seule en scène. C'est donc Johnny, le gorille de Tous en scène.

0: Est-ce que vous dites de ça, les gars? Faites du bruit pour Johnny, plus fort!
1: T'as vu la tête que tu fais? Tu as été génial! C'est une ovation!
2: Ouais, merci Rosetta.
3: Alors, c'était Johnny, effectivement, de Tous en scène. Vous avez eu un extrait du dessin animé, donc tous les petits bruits qu'on entendait, c'était le papa de Johnny qui s'échappait de la prison pour aller voir son fils qui se produisait sur scène et qui sautait sur des petites voitures. Il y a eu la police qui l'a suivi avec un hélico. Et effectivement, il ne chantait pas une reprise de Coldplay, mais de Elton John. Alors, un écusson, celui qui sait me donner... Enfin, un autocollant, celui qui sait me donner le nom de la chanson qu'il chantait.
4: Ah. Ah, non, mais toi, tu l'as dit en plus.
5: Moi, j'ai dit. Moi, j'ai rien dit. I'm still standing, c'est pas ça? Pardon, avec...
6: Tu me regardes, mais je ne saurais pas te dire titre de ce morceau.
3: Mais t'as dit que c'est Elton John, déjà?
5: Oui, ok.
4: I'm Attendez, still standing, si
5: yeah, yeah, yeah.
4: C'est pas ça.
3: Yeah, yeah, yeah.
4: C'est ça ou pas?
5: Ouais, c'est ça.
3: Yeah, yeah, yeah. I'm still standing.
4: Tu l'as non. chanté.
5: Ah, bah, j'ai dit deux fois, déjà.
4: Ouais.
5: Donc, j'ai droit à un point aussi.
3: Non.
5: Tu peux
3: non.
5: le redire.
3: T'as droit à un autocollant?
5: Non. Oh, bah, alors, je prends.
3: Un autocollant.
7: Un point, elle prend tout, Anne, deux ans. Les totems, les autocollants, tout.
3: Elle gagne tout, c'est pas pareil.
6: Je suis vraiment trop contente que tu l'aies programmé, ce morceau, parce que je l'ai redécouvert. Il n'y a pas très longtemps Tous en scène en regardant Tous en scène et je le trouve génial et c'est là où je me suis dit oh, en fait il y a un morceau d'Elton John que j'adore et donc c'est celui-là monstrueux
3: et je crois que c'est peut-être dans le 2 qui chante Coldplay, je sais pas pourquoi j'ai mis Coldplay, je sais pas parce qu'effectivement c'est Elton.
4: Fanny, elle a changé de visage, elle est contente d'être dans l'émission.
6: Ouais, mais on parle pas de Johnny Hallyday,
4: voilà, tu vois.
6: On parle de Elton John.
4: Mais tu ne crois pas si bien dire. Tu ne crois pas si bien dire.
3: Oh, il va y avoir un autre Elton John.
4: Non, je vais lui faire aimer Johnny, moi.
6: Moi aussi, je vais te faire aimer Johnny, tu vas voir.
3: Alors, on a fini notre premier tour de chauffe,
7: de
3: etc. De deuxième tour qui va commencer et on reprend les mêmes dans le même sens et on recommence et on va recommencer avec Nico.
7: Ah oui. Moi, je connais le titre de la chanson qui vient. Je peux marquer un point?
3: Bah non, tu peux pas non. marquer ton point.
4: Tous les deux, on n'a pas de point.
7: Ah, t'as pas de point, Chloé?
4: Non.
7: Ah, merci, Chloé. Tout à l'heure, je me raccroche à Fanny qui a
4: mais
7: pas
4: nous,
7: de point.
4: On connaît pas tout ça. Nous, on joue dehors avec des bouts de bois.
7: Voilà, merci.
4: Johnny qui?
7: Je sais pas. Je vais peut-être prendre beaucoup de temps pour que vous trouviez pas, du
4: ouais.
7: coup.
4: Vas-y, moi je suis prête, là, je vais gagner un point.
6: Vas-y, parle très lentement.
3: Donc quand tu veux
7: pas, tu peux mettre le tic-tac.
3: Quand tu mets
7: Charlotte,
3: le timer, voilà.
7: Voilà. Alors là, à ce qui paraît, ça commence. Alors c'est pas un homme qui chante. Toujours pas.
4: Une femme.
7: Donc vous cherchez une chanteuse.
4: Ouais.
7: Ouais. Même pas trans, une vraie chanteuse.
4: Ouais.
5: Mais elle s'appelle Johnny?
4: Lara oui. Fabian.
7: Ah non. Non, elle ne s'appelle pas Johnny. Bon, alors, petit hommage à Hélène qui chantait cette chanson super trop bien. Voilà, petite pensée pour elle. Donc, une chanteuse enterrée au Père Lachaise, je crois. Morte en 63.
4: Edith Piaf.
7: Ouais, bravo. Et du coup...
5: Johnny, tu n'es pas un ange.
7: Ouais, du coup...
5: Oui,
7: mais
5: je l'ai,
7: c'est Edith Piaf que je cherchais, moi. C'est pas le titre de la chanson.
5: Allez, salut.
7: J'ai un point.
4: J'ai un point. Tu verras pourquoi je dis ça.
7: J'ai jamais dit qu'il fallait trouver le titre de la chanson.
5: C'est Dorothée.
3: Alors moi, j'ai dit dans
5: les
3: règles, il faut trouver le titre et l'interprète.
4: Et bien, comment on fait, là?
3: Et bien, peut-être qu'on peut leur mettre un point chacun. Est-ce que vous êtes d'accord qu'ils aient un point chacun pour le titre, un pour l'interprète?
7: Moi, je l'ai fait deviner aussi. J'ai droit à...
3: Ok. Et on dit que je suis pas fair play, mais en rajoutant un point à Anne...
7: Hein,
3: elle est
7: ex-aequo
3: avec moi, alors que je lui offre gentiment son point à chacun. J'aurais pu dire, c'est que
4: bien
3: le
4: la
3: titre.
4: Mort d'Edith Piaf.
7: Ouais, bravo.
6: En tant qu'animatrice, ouais. tu te dois d'être gentille avec nous.
3: Oui, alors, auditeur, sache qu'il y a quand même des huissiers de justice de l'autre côté de la vitre. Ils sont trois à nous surveiller, à compter les points en parallèle, au cas où il y ait problème, parce que je sais qu'on peut m'accuser de tricherie, même je suis pas une tricheuse.
4: Non, je pense que ça fait pas partie de toi. C'est pas du tout ta
3: non,
4: personnalité.
3: Non, par contre, j'aime bien gagner.
4: Oui, ça fait bon sens.
7: Et si on écoutait des chansons?
3: Ah oui!
4: Oh, pardon, c'est moi qui fais le signe.
7: Allez, t'es là.

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1: Ah, des voix de femmes un peu dans cette émission, c'est bien.
2: Je suis sur Radio Alto 94.8. L'émission Les gens chanteurs, spécial Johnny, à que Johnny, question pour un Johnny. Et c'était le choix de Nico. Mm-hmm.
3: C'était super.
1: Merci.
2: Ouais, tu veux nous parler un peu plus d'Edith ou de Johnny,
1: non,
2: ta passion?
1: Je crois qu'on la connaît, tout ça, c'est bon.
2: D'accord.
1: Non, je passe la main, je vais essayer de gagner un point, Fanny.
2: Ouais, alors,
3: Fanny, tu as tout à fait tes chances. Allez. Vous êtes prêts?
4: Non, c'est déjà que c'est pas du Johnny, donc bon.
3: Attention, c'est super sérieux. Mon nom est Johnny, qui suis-je?
1: Plague.
3: Je suis fils d'immigrants catholiques irlandais à Londres, fervent supporter du groupe de football Arsenal. J'ai grandi dans un quartier malfamé. J'ai eu des gros problèmes de santé étant petit, j'ai même été dans le coma pendant 3 mois. Une des séquelles de la méningite qui m'a touchée m'a laissé une cambrure qui me donne une allure tout à fait particulière. Et est-ce que c'est ça qui m'a donné ce regard de fou? C'est tout à fait possible et c'est ce qu'on dit. Mon style ne fait pas l'unanimité, mais ne laisse personne indifférent. Tantôt les cheveux verts, tantôt vêtu d'un t-shirt déclamant ma haine au groupe de Pink Floyd. Je tiens à dire que je n'aime pas non plus l'artiste français Johnny Hallyday. Je suis chanteur et mes prestations scéniques sont tout à fait perturbantes. Suis-je complètement fou? J'ai entre autres créé le groupe PIL, Public Image Limited. J'ai sorti de nombreux morceaux très très célèbres, dont un qui a défrayé la chronique. Vous êtes bien muet, je trouve.
1: Ah ouais.
4: On voit pas du tout.
1: Là, on l'a pas,
3: en 1977, God Save the Queen, pendant la semaine du jubilé d'argent de la reine Elisabeth II. Cela a mis tellement de monde en colère qu'on m'a attaqué avec un couteau et une bouteille de bière.
2: Johnny.
3: Certes. Un autre morceau, très connu lui aussi, Anarchy in the UK, a même été diffusé à la radio en 2025, le 15 avril 2025, très précisément sur les ondes de la très très célèbre radio associative Radio Alto, lors de la non moins célèbre émission Les gens chanteurs. Toujours pas. Pourtant, c'est un gros gros indice. Hein.
2: Oui.
3: De mon vrai nom, Joseph Lydon, je suis chanteur d'un groupe de punk emblématique qui se nomme... Vraiment rien là, toujours.
4: Non, non,
3: The Sex Pistols.
1: Mince.
4: Mais c'est qui alors?
3: Et donc je suis connue sous un autre nom qui fait référence à l'état catastrophique de ma dentition qui est pourri.
2: Johnny
3: Rotten.
1: Je connais pas.
3: Bah voilà, le chanteur de Sex Pistols. Ouais, c'était
4: il a chanté tout seul. Et il a chanté tout seul là.
3: Non, c'est son groupe.
5: Charlotte, tu avais la réponse, toi.
4: Ok.
6: Elle avait la réponse.
2: Bah, elle a sous les yeux, elle a le cartoucheur.
6: Un point pour Charlotte.
2: Elle a le cartoucheur, ça aide.
1: Pardon, Fanny, on l'a pas.
3: Vous l'avez pas eu, mais c'est pas grave, vous avez pas eu le point.
4: Elle est bien la chanson au moins.
3: Bah, tu vas voir, ça dépote. Il faut absolument le voir en live, ce monsieur. C'est dérangeant. C'est très intéressant. C'est dérangeant. Je sais pas si
4: Johnny
3: non,
4: Rotten.
3: C'est à vivre. Il faut le faire.
4: Johnny Rotten.
3: Johnny Rotten. Bah, c'est surtout les Sex Pistols, quoi. À voir en scène. Énergique.

0: Oups, c'est mon côté punk.
1: Donc, la proposition a été faite, Fanny, puisque tu nous as bien collé que le point te revienne.
0: C'était même pas prémédité, mais j'accepte avec plaisir. Et donc, Fanny rejoint la team des deux points, composée de Anne et de moi-même. Nous sommes donc trois ex-aequo pour
2: Tu veux dire
0: Lelo.
2: Pas Nico. Nico n'y est pas. Il n'a pas deux points.
0: Il est dans une autre équipe.
3: Toi, tu es dans
0: une équipe à un point avec Julien qui peut-être faisait donner signe de vie, peut-être qu'il aurait pu avoir le point.
4: Non.
0: Ok. Voilà. Donc Anne 2, Chloé 1, Do 2, Fanny 2, Nico rien, Julien 1. Voilà. Pour l'instant.
3: Moi, je suis galant. Hein. Je laisse les femmes
1: c'est
3: de bord.
1: C'est très élégant, nous apprécions.
0: Ouais. Ouais. Tu es bien sur 94.8 où tu écoutes de la bonne musique. Voilà. Les gens chanteurs spécial Johnny. Et c'est au tour de Anne qui va nous présenter son Johnny.
1: Alors là, il va falloir que je sois maligne parce qu'il faudrait pas que tu marques trop vite des points. Donc. Minuteur. Chanson que j'ai découverte pour ma part dans un film, une interprétation de Michael J. Fox. Chanson écrite en 1957, considérée comme un morceau emblématique du rock'n'roll. Le héros de la chanson grandit dans un milieu modeste, dans la campagne proche de la Nouvelle-Orléans, joueur de guitare au don inné. Il ne tarde pas à faire l'admiration. Ah.
0: C'est ce que je voulais dire, mais t'as pas levé la main.
3: Johnny B. Goode.
1: Ah. Il a pas levé la main, mais il l'a dit.
0: Bah, il peut avoir le point, ouais.
1: Voilà, et comme ça t'empêche de marquer un troisième point.
0: Ouais. Voilà. On voit où est le côté fair play de cette équipe. Ouais.
1: Donc.
4: Continue, vas-y.
1: Donc, effectivement, joueur de guitare au don inné, il ne tarde pas à faire l'admiration d'un public local, ardemment soutenu par sa mère qui lui prédit le succès. Go, Johnny, go. L'ascension sociale est proche. Donc, interprétée par Michael J. Fox, cette chanson de Chuck Berry figure dans le premier volet de la trilogie de Robert Zemeckis, Retour vers le futur. Et c'est là que je l'ai découverte. Et donc, c'est la version que j'ai choisie, que nous diffusions ce soir.
5: Bon, attention les gars, c'est un riff de blues en scie. Pour les changements, vous me regardez et vous essayez de me suivre, d'accord ?

Check, check, c'est Marvin. Oui, ton cousin Marvin Berry. Il y a quelque temps, tu m'as dit que tu cherchais un son nouveau, hein? Bon, alors, écoute ça.

0: Magnifique. Et là, il faut imaginer ce grand moment de solitude. Donc, Retour vers le futur, c'est Michael J. Fox qui décolle des années 80 et qui se retrouve à la féerie dansante des sirènes où ses parents sont tombés amoureux. Et donc, il monte sur scène et il joue du rock'n'roll. Et là, dans l'assistance, personne n'avait jamais entendu ça. Tout le monde est sidéré. Mais Michael J. Fox, à un moment donné, il dérape un petit peu et voilà, il reste pas vraiment dans l'ambiance des années 50 et il apporte sa petite touch à lui, mais là, manifestement, c'est un petit peu too much pour l'assistance.
1: Exact.
2: Et on est tous montés dans la DeLorean.
0: À fond.
2: Ouais, on a bien voyagé dans le temps.
0: Ouais. Si vous n'avez pas vu cette trilogie, elle est géniale, elle est indémodable, les personnages sont complètement attachants, donc c'est à voir.
2: Et la voiture est très jolie. Ouais. Petit point sur les scores parce qu'on est quand même dans question pour un Johnny. Donc là, on est sur deux teams. La team des deux points. Anne, Do et Fanny qui viennent gagner.
0: Bref,
2: et
0: on a
2: Chloé,
0: deux points.
2: Nico et Julien. Je pense qu'on peut applaudir Nico qui a eu son point.
3: Nico,
2: son premier point. Bravo.
1: Bravo Nico.
4: Il fallait aller en 1950 pour ça, c'est ça?
2: Et du coup, tu vas peut-être gagner un deuxième point grâce à Chloé.
5: Très facile. Très, très facile.
2: Diego.
5: Mais pas là où vous l'attendez.
1: Fanny.
5: Je suis au starting block. Allez, c'est parti, je me lance. Je suis un groupe peu connu de folk français. Mon nom de groupe est de même texture que les chips que nous mangeons tout à l'heure. Nous n'avons pas écrit cette chanson qui a été interprétée par une grande chanteuse décédée en 1963. De mon nom Giovanna Gassion ou mon surnom du diminutif d'un petit oiseau. Cette chanson du nom de notre l'artiste qui a chanté cette chanson est une reprise d'une chanson roumaine reprise par notre célèbre chanteuse.
2: Oh, je suis perdue.
5: Par ce groupe folk. Donc c'est une reprise
2: de Johnny.
5: De
0: Johnny, tu n'es pas un ange.
5: Ouais.
0: Oui, j'ai le point.
4: Mais, par qui?
2: Par Brett.
5: Alors,
4: Sarrazin, non, c'était quoi?
5: Le groupe folk est de même texture crisp. Que mes chips.
2: Dentelle.
5: Non.
0: Crisp.
5: Non.
0: Crisp.
2: T'as dit les chips dentelle tout à l'heure?
5: Mais non.
4: C'est quoi cette
2: texture? C'est les chips au sarrasin qui l'a amené.
0: Les chips
4: croustilles. Ouais, c'est sarrasin.
5: Non, les croustilles.
0: Les craquants.
5: Les, oh, je valide ça. Les croquants.
0: Oh, j'ai encore le point.
5: Les croquants.
0: Ça me fait deux points.
5: Allez, on écoute.
2: Attends. Anne, elle croit qu'elle a deux points. Elle a deux points ou un point?
5: Non, c'est un point.
0: Mais un gros point, là, parce que j'ai eu, pour une chanson que je ne connaissais pas, un groupe que je ne connaissais pas, j'ai quand même trouvé.
2: Ça fait deux fois que tu me fais le coup, quand même.
0: Mais je suis bonne, qu'est-ce que je t'ai dit?
2: Ouais, y a pas à dire.
5: Écoutez-moi, cette reprise, elle est trop bien.

0: pam.
1: Yeah. Est-ce que ça vous a plu?
2: Ouais. Moi, ça me donne envie d'aller dans des balles là, et danser, comme déchaîner, bourrer. L'abus d'alcool est dangereux pour la santé. Mais donc là, en fait, Anne est trop refaite parce qu'elle est en train de gagner. Dorothée vient de se rendre compte qu'elle ne pouvait plus gagner.
0: Je peux plus gagner vu que je fais la dernière chanson, donc je ne peux pas marquer mes propres points.
3: Mais triche, voilà. Je fais comme d'hab.
0: Mais je triche pas.
2: Donc je laisse la main à Dorothée et c'était les croquins. Voilà.
3: Et là, on est tous avec Fanny pour pas que Anne gagne.
0: Donc, Anne est à 3 points.
1: Bravo, bravo, moi qui t'ai donné ton point tout à l'heure.
0: Fanny est à 2 points. Moi, je vais rester collée à 2 points. Chloé, 1 point. Nico, 1 point. Julien, 1 point. Et puis, moi, vu que c'est pas une chanson de Johnny, vous pouvez marquer jusqu'à 2 points parce qu'il y a le titre à trouver plus l'interprète.
1: Attends, parce que moi, j'aurais dû avoir 2 points.
4: Non,
1: alors.
4: C'est ouais, changé la ça, règle.
2: Tu changes la règle. Elle a pas eu
0: mais
2: de points.
0: Mais la dernière fois, vous avez eu 1 point chacun.
2: Oui, si jamais on est différencié.
0: Du coup, ce qui veut dire que vous pouvez revenir dans la course.
2: Du coup, c'est-à-dire que tu peux peut-être marquer un point facilement en ayant juste le titre.
3: Note pour l'avenir, inviter un huissier.
1: Ça change.
0: Attention, attention. Je peux pas commencer sans le timer. Je suis une chanson écrite pour Johnny, par Zazie, et composée par Pascal Obispo et Pierre Giaconelli.
2: Les Chloé. Portes du pénitencier.
0: Pas du tout. Ce titre est le 3e extrait de l'album « Ce que je sais » sorti en 1998. Je suis chantée par un duo de filles sensuelles, aux voix belles comme des sirènes. Ce duo a choisi un nom de fille comme si elle n'en faisait qu'une.
3: Les Brigitte.
0: Yes.
2: Bien joué, c'est ça.
0: Et attention, il faut trouver le nom.
3: Eh oui, ça c'est le problème.
0: Elles sont incandescentes sur ce titre. Elles sont incandescentes sur ce titre.
1: Allumez le feu.
2: Vas-y.
4: Pardon, j'ai pas respecté la règle, je voulais dire allumer le feu.
0: Eh bien oui. Allumer le feu par les Brigitte. Ce qui fait que Fanny est ex-aequo avec Anne.
3: Un t-shirt pour deux.
0: Et que Nico
1: droite.
0: A 2 points et que Chloé et Julien restent à 1 point.
2: C'est pas grave, on est comme ça.
1: Toi, j'étais mauvaise.
2: Peut-être que Julien va envoyer des messages. Mince, j'ai pas regardé.
0: Écoutons les Brigitte qui ont mis une atmosphère vraiment très différente sur ce titre d'Allumer le feu qui a été écrit pour remplir des stades et les mettre
2: il
0: en feu.
2: Il a un point Julien parce qu'il a mis Allumer le feu, c'était à 8h08. Mais après il a mis un gros mot et après il a mis je l'avais des Asias.
1: Pas tout compris.
0: Donc du coup faisons-nous allumer par Brigitte.

0: Estelle et Brigitte.
1: Chaud, chaud.
2: Trop beau. Ouais. J'adore Johnny.
3: Est-ce que tu aurais déjà cru, Fanny, avoir mettre ces mots-là dans ta bouche?
2: Surtout pas dans un micro, dans un studio, entendu de plein de témoins.
4: Tout le monde va dire, c'est pas vrai, Fanny l'a dit.
3: On a la preuve. Ouais. Comme quoi, Les gens chanteurs, c'est vraiment une émission magique.
2: Magique.
4: Jean Chanteresse.
2: Effectivement.
3: Alors, tu es bien sur Radio Alto 94.8, l'émission des gens chanteurs spécial Johnny, question pour un Johnny. Et voici le moment tant attendu, jingle suspense remise des prix. Tu l'as pas? C'est pas grave. On le fait comme ça. Et la grande gagnante.
2: Suspense, suspense, suspense.
3: De cette émission, qui a gagné un Johnny? Non, ça c'est autre chose. Question pour un Johnny, ex aequo. Entre Anne et Fanny.
1: Bravo!
2: Ma Fanny Chou. Alors,
3: donc, les
2: vraiment,
3: filles...
2: c'est la magie. Hein. J'imaginais le truc. J'ai dit, un, est-ce que j'aimais Johnny? Et deux, j'ai gagné.
1: Mais ouais, c'est dingue.
2: Ex-aequo, c'est... Okay, bravo.
4: Mais quand
2: même.
4: Ça veut dire qu'il va falloir qu'on se mette d'accord sur le thème de la prochaine émission.
3: Et l'animer ensemble.
2: Et oui. Laisse-moi deviner un truc sur les sorcières.
4: Eh ben, vendu.
2: On va réfléchir.
3: Ok, donc voilà. Nous avons notre duo d'animatrices pour les prochains Jean Chanteur. Elles auront la joie de se partager en alternance tous les 15 jours un t-shirt de Radio Alto.
2: On peut pas faire un truc, hein, Charlotte.
4: Tu le laves entre temps.
2: Charlotte, oh. Elle dit, mais pas si je vous en donne deux.
3: Ouais.
2: Charlotte, chat. Si elle a dit
3: trop
2: oui,
3: bien. Donc elles vont avoir chacune leur t-shirt c'est Radio Alto.
2: Je peux avoir l'éco cup aussi?
3: Ben, bien sûr, tiens, un cadeau.
4: Je tiens à dire que je fais don de mon t-shirt Radio Alto à une certaine Margot. Une certaine Margot que nous aimons beaucoup.
3: À c'est
4: Radio
3: trop
4: Alto.
3: Mignon, elle va être trop contente.
4: Voilà, c'est pour toi, Margot. Merci pour le karatotem.
2: Ah ouais, trop gentil, toi, dis donc.
4: Elle m'a fait gagner l'autre jour.
2: Ah. Bah oui, c'était le point.
4: Voilà, c'est ça. Donc, on avait convenu que si je gagnais, je donnais le t-shirt.
2: Grâce à ma voix, parce que je t'avais donné une voix. Hein.
4: Oui, c'est vrai. Merci. Bah, on peut avoir un autre t-shirt.
3: Non, ce n'est pas l'école des fans. Tout le monde ne gagne pas. Il y a des perdants qui sont trop tristes d'avoir perdu, qui n'auront pas de t-shirt. Donc arrêtez, parce que moi, je vais verser ma larme. Bon, bref. Prochaine émission animée par Anne et par Fanny sur le thème secret des sorcières ensorcelantes.
1: Fanny a émis une petite réserve quand même.
2: Ouais, elle n'était pas, pas 100%.
5: Faut qu'on voit.
4: Ouais, c'était pour ménager le suspense, mais bon. C'est tout vu.
1: T'es un peu en train de faire du forcing, Anne.
2: Ouais. Tu sens trop que Fanny, c'est... Non, on va réfléchir quand même.
6: Il va se poser deux minutes.
4: Il faut savoir que Fanny n'est pas du genre à se laisser faire.
2: Non.
1: Mmh. Voilà. Parce qu'elle, elle voulait faire un thème sur les pantoufles.
3: Les charentaises, ouais.
5: Ok. Ouais, on va réfléchir aussi.
4: Oui, là, on va vraiment, vraiment, vraiment réfléchir. Pour le coup.
3: Et là, tous les auditeurs sont contents que Nieko n'ait que deux points comme moi.
4: Il a deux points? Non, il n'a pas deux points.
3: Si, il a deux points.
2: Il a remonté, il a fait une remontada.
3: Il a deux points.
1: Ouais, discrètement, comme ça, en passant.
3: Est-ce que vous voulez rajouter quelque chose ou on passe au mot de la fin?
2: Bah, Nico, il pourrait avoir trois s'il avait des crocs. Il n'a pas voulu dire crocaille.
5: Arrêtons cette émission, s'il vous plaît. Bon,
3: alors, moi, je réécouterai bien juste pour le plaisir.
1: Elle est pas prête, Charlotte.
5: C'est nul.
2: Ça décolle.
5: Et merci pour cette super animation, Dorothée.
3: Merci à vous d'avoir joué les jeux.
5: Julien Lepers n'a qu'à se rhabiller.
4: Je crois que c'est fait.
1: Vivant ou mort?
3: Je crois qu'il est plus dans l'émission.
4: Ah non, il est plus dans l'émission, mais on sait, non, pas, peut-être pas.
3: Je suis pas sûre.
4: Non, peut-être pas non. À ce point quand même.
3: En tout cas, moi, je tenais particulièrement à remercier ma mamie, qui s'appelle Simone, fan absolue de Questions pour un champion. Sans toi, mamie, et toutes les fois où je suis venue te voir chez toi à Craponne-sur-Arzon, je n'aurais jamais eu cette idée. Comme quoi, toutes les fois où j'ai entendu trop fort, bien trop fort, Questions pour un champion, tous ces moments n'auront pas été vains. Je tiens aussi à remercier la technique qui a assuré, car ce soir, oui, tout reposait sur eux. Bien sûr, l'équipe de bénévoles de Radio Alto qui a joué le jeu, Pat Pins, ma tournée d'autocollants pour les perdants. Je crois que je vais pouvoir m'en mettre deux partout parce que j'ai quand même bien perdu aussi.
2: Arrête, c'est moi qui ai un. Hein.
4: Mais t'es pas toute seule.
2: Oui.
4: Il y a Julien aussi. Julien que nous saluons.
3: Petit rappel, Radio Alto, c'est ta radio, alors rejoins-nous, ose pousser la porte, tu verras, tout se passe bien. Eux, ils ont osé pousser la porte. Un petit clin d'œil ce soir à Jean-Claude et Bénédicte, qui étaient de l'autre côté, qui ont tenu les comptes et qui peuvent certifier que je n'ai pas triché pour compter les points.
5: Non, tu as perdu.
3: J'ai perdu.
0: Ah, bizarrement. Hein.
1: Parce qu'ils étaient là.
3: Bah, non. Parce qu'ils étaient meilleurs que moi. C'est comme ça, on s'incline devant, devant les Johnny.
0: Mais c'était super qu'ils soient là. Bienvenue à la radio.
3: Ils étaient là ce soir derrière la vitre en observateur. Peut-être qu'un jour, vous aurez la chance d'entendre leur voix sur les ondes de Radio Alto. Merci à...
0: J'avais un truc à dire.
3: Vas-y.
0: J'ai complètement zappé.
3: Vas-y.
0: Ah, je suis désolée, j'ai complètement oublié, j'avais un truc super important à dire. Ah,
4: ça a tout cassé la dynamique,
0: ça a tout cassé. Ça va durer 3 secondes. C'était juste pour vous dire que j'étais super heureuse parce que dans les Bauges, on crée une super association des indépendants des Bauges. Et du coup, il fallait que je le dise ce soir. Parce qu'ils m'ont dit, oui, mais à la radio, on ne peut pas passer ça, personne ne veut qu'on parle des indépendants. Et j'ai dit, si, si vous voulez, ce soir, j'en parlerai pour vous en direct.
3: Et ça s'appelle comment?
1: C'est les Johnny.
0: Ça s'appelle les indeps en Bauges.
1: De Johnny.
0: Et les indeps. Ça s'appelle les indeps. Et d'accord. C'est une super asso. Et on est en train de la créer pour faire un grand salon des asso, de cet ouais. asso, en fait, où tous les indépendants vont pouvoir expliquer ce qu'ils apportent en plus-value dans les Bauges.
1: Et faire du Johnny.
0: Moi. Et chanter Johnny si tu veux. Bah Nico voudra chanter Johnny. Tu pourras, il y a une gaguette. Donc voilà mes amis de l'asso, je vous kiffe et merci d'être là dans la bienveillance, c'est une super asso.
3: Super.
4: Merci. Désolée. Merci pour l'initiative.
3: Bah non, c'est super.
1: Bravo les indeps.
4: Je pense que tu peux reprendre du coup un ou deux paragraphes au-dessus pour que on... voilà parce que je pense qu'on a un peu perdu le fil.
3: Bah moi si vous voulez, je vous remets le générique de questions pour un champion. On l'a déjà beaucoup entendu.
0: Non.
3: Peut-être que je vais vous épargner, on va juste remercier l'auditeur qui est resté. Pour certains seront déçus, ils ont pas eu autant de Johnny que prévu parce que au final on a eu que 2 Johnny sur les 10 chansons hein, ça fait pas
0: c'est si peu.
3: C'est pas beaucoup. Hein.
4: Enfin, on a eu 10 Johnny, mais que 2 Holiday.
3: Voilà, que 2 Holiday.
5: Ouais, c'est vrai, c'est pas beaucoup.
0: Et il y en avait 2.
4: Elle est contente, Fanny. Oh, elle est contente.
0: C'était Diego et...
4: Et il y a de l'envie.
0: Et Maradona.
4: L'envie. Et ton point, bien
1: l'envie,
4: sûr. Ah,
1: bah
4: non, le point de Julien,
1: t'as...
4: pardon.
0: Ah non, c'est le point de Julien. Ok, l'envie.
3: En tout cas, Johnny, qu'on l'aime ou qu'on l'aime pas, on peut lui reconnaître une carrière et des chansons de fou.
5: Qu'on lui ait écrites.
3: Oui, mais qu'il interprète bien quand même.
0: Oh, putain, le traceur.
4: Ah, bah, je vois. Non, mais ça va. Non, mais
3: t'es
4: ça
3: pas
4: va.
3: Dans des goûts et des couleurs.
5: Pardon.
3: T'es dans les champs chanteurs.
5: Excusez-moi, c'est vrai. Il est génial. On l'adore.
0: Elle l'a dit.
3: Tu as dit que tu l'aimais.
5: Je l'ai dit, mais je le regrette.
3: On pourra pas couper au montage, c'est en direct.
5: Charlotte, on peut faire quelque chose au moins sur le podcast pour
4: Charlotte
5: que ça ne
4: non.
5: reste pas.
4: Charlotte dit non.
1: Tu peux floquer Johnny en plus sur le t-shirt.
0: Ah ouais.
1: C'est comme ça, moi,
0: avec
1: Fanny,
0: l'écriture de Johnny, j'aimerais trop de voir
5: Pardon,
0: Fanny
5: Dorothée,
0: comme ça.
5: Pardon, Dorothée, je te laisse terminer.
0: Excuse-nous, allez, vas-y.
1: Elle est longue, t'as pas obligé, Dorothée.
3: Moi, tu sais, je sais pas trop faire court. En tout cas, qu'on l'aime ou qu'on l'aime pas, Johnny fait partie de nos vies. Et j'ai envie de dire qu'on a tous en nous une chanson de Johnny. À que merci.

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